0: 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Donc, c'est à partir de jeudi jusqu'au 5 juillet et vous avez tellement une belle programmation, là. Si vous êtes fan de country, vous devez absolument aller là. Donc, au programme, il y a 25 heures de danse country, des spectacles de musique, bien évidemment, avec Petit Gros Bison, Wild Palomino. On a plusieurs autres artistes aussi. Il y a même une soirée pimp, ta poutine. Ça m'intéresse. Donc, si vous voulez savoir la programmation complète et avoir vos billets, vous pouvez aller sur le site internet du Saint-Pierre-Baptiste en fête. Donc, tout y est avec la programmation et comment avoir vos billets aussi. À Victoriaville, c'est un plaisir de vous accompagner en ce mardi 30 juin. Merci d'être à l'écoute.
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Bon, OK, j'avoue que je fangirl un petit peu parce que depuis son passage à Star Academy, j'ai vraiment un gros coup de cœur pour elle. 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Ses chansons sont incroyables. Les paroles qu'elle écrit, wow! 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
3: Voici vos nouvelles, Arsenal Média. Un nouveau complexe commercial verra le jour à Victoriaville d'ici la fin de 2027. Le Blaze investira plus de 10 millions de dollars pour construire un Maxi et un Pharmaprix sur la rue des Anémones, près de la route 161. Le projet permettra la création d'environ 95 emplois et devrait aussi générer d'importantes retombées économiques pendant les travaux. Environnement Canada prévient qu'un important épisode de chaleur touchera plusieurs régions du sud du Québec de mercredi à samedi. Les températures atteindront entre 30 et 33 degrés, mais avec l'humidex, la température ressentie pourrait grimper jusqu'à 44. Le centre du Québec et plusieurs autres régions sont visées par ce bulletin météorologique spécial. À l'approche du 1er juillet, 22 ménages de la MRC d'Arthabasca sont toujours à la recherche d'un logement selon l'Office d'habitation du Centre du Québec. L'Office d'habitation souligne que plusieurs dossiers demeurent complexes et que les logements abordables restent insuffisants malgré une offre plus importante sur le marché. Côté météo dans la région, ce soir et cette nuit, c'est dégagé, suivi d'un ciel partiellement nuageux et le minimum est de 19 degrés à Victoriaville et 12 à Thetford Mines.
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Un bon mardi soir, on est le 30 juin. 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

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Et là, j'en passe, il y a vraiment une belle programmation. 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Un bon mardi soir, c'est un plaisir de vous accompagner jusqu'à minuit.

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5: Voici vos nouvelles, Arsenal Média. Un nouveau complexe commercial verra le jour à Victoriaville d'ici la fin de 2027. Le Blaze investira plus de 10 millions de dollars pour construire un Maxi et un Pharmaprix sur la rue des Anémones, près de la route 161. Le projet permettra la création d'environ 95 emplois et devrait aussi générer d'importantes retombées économiques pendant les travaux. Environnement Canada prévient qu'un important épisode de chaleur touchera plusieurs régions du sud du Québec de mercredi à samedi. Les températures atteindront entre 30 et 33 degrés, mais avec l'humidex, la température ressentie pourrait grimper jusqu'à 44. Le centre du Québec et plusieurs autres régions sont visées par ce bulletin météorologique spécial. À l'approche du 1er juillet, 22 ménages de la MRC d'Arthabasca sont toujours à la recherche d'un logement, selon l'Office d'habitation du Centre du Québec. L'Office d'habitation souligne que plusieurs dossiers demeurent complexes et que les logements abordables restent insuffisants malgré une offre plus importante sur le marché. Côté météo dans la région, ce soir et cette nuit, c'est dégagé, suivi d'un ciel partiellement nuageux et le minimum est de 19 degrés à Victoriaville et 12 à Thetford Mines.
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Donc, c'est à partir de jeudi jusqu'au 5 juillet et vous avez tellement une belle programmation, là. Si vous êtes fan de country, vous devez absolument aller là. Donc, au programme, il y a 25 heures de danse country, des spectacles de musique, bien évidemment, avec Petit Gros Bison, Wild Palomino. On a plusieurs autres artistes aussi. Il y a même une soirée Pimp ta poutine. Ça m'intéresse. Donc, si vous voulez savoir la programmation complète et avoir vos billets, vous pouvez aller sur le site internet du Saint-Pierre-Baptiste en fête. Donc, tout y est avec la programmation et comment avoir vos billets aussi. À Victoriaville, c'est un plaisir de vous accompagner en ce mardi 30 juin. Merci d'être

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Bon, OK, j'avoue que je fangirl un petit peu parce que depuis son passage à Star Academy, j'ai vraiment un gros coup de cœur pour elle. Catherine, sans regret, qui va être de passage ici à Victoriaville avec son spectacle « J'écris les problèmes qu'on est en train de laisser à nos enfants » qui a été mise en scène par nul autre que Roxane Bruno. Donc, c'est vendredi sur la terrasse du Carré 150 que vous allez pouvoir la voir. C'est à 18h. Elle a une voix incroyable. Ses chansons sont incroyables. Les paroles qu'elle écrit, waouh! Donc, si vous la connaissez pas et que vous voulez la découvrir, c'est le moment. Et si vous la connaissez,

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4: Voici vos nouvelles, Arsenal Média. Un nouveau complexe commercial verra le jour à Victoriaville d'ici la fin de 2027. Le Blaze investira plus de 10 millions de dollars pour construire un Maxi et un Pharmaprix sur la rue des Anémones, près de la route 161. Le projet permettra la création d'environ 95 emplois et devrait aussi générer d'importantes retombées économiques pendant les travaux. Environnement Canada prévient qu'un important épisode de chaleur touchera plusieurs régions du sud du Québec de mercredi à samedi. Les températures atteindront entre 30 et 33 degrés, mais avec l'humidex, la température ressentie pourrait grimper jusqu'à 44. Le centre du Québec et plusieurs autres régions sont visées par ce bulletin météorologique spécial. À l'approche du 1er juillet, 22 ménages de la MRC d'Arthabasca sont toujours à la recherche d'un logement, selon l'Office d'habitation du Centre du Québec. L'Office d'habitation souligne que plusieurs dossiers demeurent complexes et que les logements abordables restent insuffisants malgré une offre plus importante sur le marché. Côté météo dans la région, ce soir et cette nuit, c'est dégagé, suivi d'un ciel partiellement nuageux et le minimum est de 19 degrés à Victoriaville et 12 à Thetford Mines.
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Un bon mardi soir, on est le 30 juin. 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

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On a des jeux gonflables, maquillage et tatouage temporaire, une murale de l'artiste génie marié, spectacle aussi, un DJ invité. Et là, j'en passe, il y a vraiment une belle programmation. 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
2: Voici vos nouvelles, Arsenal Média. Un nouveau complexe commercial verra le jour à Victoriaville d'ici la fin de 2027. Le Blaz investira plus de 10 millions de dollars pour construire un Maxi et un Pharmaprix sur la rue des Anémones, près de la route 161. Le projet permettra la création d'environ 95 emplois et devrait aussi générer d'importantes retombées économiques pendant les travaux. Environnement Canada prévient qu'un important épisode de chaleur touchera plusieurs régions du sud du Québec de mercredi à samedi. Les températures atteindront entre 30 et 33 degrés, mais avec l'humidex, la température ressentie pourrait grimper jusqu'à 44. Le centre du Québec et plusieurs autres régions sont visées par ce bulletin météorologique spécial. À l'approche du 1er juillet, 22 ménages de la MRC d'Arthabasca sont toujours à la recherche d'un logement selon l'Office d'habitation du Centre du Québec. L'Office d'habitation souligne que plusieurs dossiers demeurent complexes et que les logements abordables restent insuffisants malgré une offre plus importante sur le marché. Côté météo dans la région, ce soir et cette nuit, c'est dégagé, suivi d'un ciel partiellement nuageux et le minimum est de 19 degrés à Victoriaville et 12 à Thetford Mines.
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0: j'espère que oui. Chance certaine, c'est qu'on va se gâter, nous, en musique dans les prochaines secondes avec Mike Domero. On a ça, ce qui s'en vient, The Blue Jeans Blue. The Blue Jeans Blue, oui, c'est bien ça. Merci beaucoup. Scotch and Posh. Oh, ça va être bon. On va quand même tout de suite, d'entrée de jeu, vous rappeler qu'en cette journée aujourd'hui, qui est une journée où ça va être, ça a l'air assez chaud, merci. Puis un peu de tout, hein, aujourd'hui. On devrait avoir un beau week-end, puis même on prolonge le week-end jusqu'à mardi. Ça a l'air qu'il va faire beau. Mais je vais commencer par te parler de la journée d'aujourd'hui. C'est alternance sur les nuages quand même. Il y a 40% de possibilité d'averse et même des risques d'orage en après-midi. Les vents 20 km/h, 31 degrés ressentis. Attention, ça va être chaud. Humidex, 42 degrés. Aïe, aïe, aïe. C'est ça. Faut boire de l'eau, de l'eau, de l'eau. Il y a quelqu'un qui me dit à l'oreille comme ça, ouais, est-ce que la bière est faite avec de l'eau? Oui, peut-être, mais t'es mieux d'en boire juste de l'eau que oublier l'alcool. Parce que bon, ça va être une très chaude journée. Faut aussi rappeler que on parle de des vents là qui seront là quoi mi-journée, 20 km/h, mais 31 degrés, humidex 46 ressenti. Ah, ça va être chaud. Oh, OK. Faut se déshydrater, non? Pour ne pas se déshydrater, faut boire beaucoup d'eau. De l'eau, de l'eau, de l'eau, de l'eau. C'est ce qui est le mieux quand il fait chaud. Partiellement nuageux dans la nuit. On va continuer, tant qu'à être là. Partiellement nuageux avec 40% de possibilité d'averse ce soir également. Puis après minuit, là, toujours des risques d'orage. Dans la nuit, oui, après minuit, puis dans la soirée aussi. 20 km de vent, 23 degrés. C'est moins chaud, ça, là, mais dans la nuit. Fait que, tu sais, quand... C'est correct. Jeudi, demain, ça va être quoi? Ça va être alternance soleil et nuages, 60%, possibilité d'averse en après-midi. Même des risques d'orage toujours prévus pour jeudi. Ça va être quoi? Des vents du sud de ouest à 20 km/h en après-midi. 31 degrés, humidex 42. C'est encore chaud, ça. C'est jeudi, demain. Avec quoi? Un indice UV 10, qui est quand même très élevé. OK, do. Et les averses dans la nuit de jeudi avec 22. Et là, tu dis, ça va-tu finir, mon Paul, les averses? OK, oui. Je te donne ça, là, ouais, mais ça me fait tellement du bien. Puis juste de le dire, puis de le voir, là. Moi, je vois la page Environnement Canada. Vendredi, là, 30 degrés. Ça va être chaud, mais plein soleil. Dégagé la nuit, 20 degrés. Samedi, ça va être 27 degrés. Plein soleil. Dégagé la nuit, 16. Et dimanche, on parlera de 27 degrés. Avec plein soleil également, et dégagé la nuit, 15. Le lundi suivant qui va s'en venir pour le retour au travail, ou peut-être même qu'il y en a qui sont en train de tomber en vacances, on va se le dire comme ça, là. C'est-à-dire que oui, lundi, ce sera 27 degrés, soleil et nuage. That's it. Hein? Pas de pluie, pas de... Soleil et nuage, 27 degrés. Passage nuageux dans la nuit, 16. Puis même mardi... Soleil et nuages, encore une fois, 28, 1 degré de plus. Voilà, voilà. Et là, j'ai fait ça à long terme. Là, je t'ai donné un 16 jours de ce qui s'en vient dans le beau temps. Puis, tu sais, c'est comme de dire, tu viens au monde, t'es beau. Est-ce que ça va perdurer dans le temps? Le temps, on sait jamais ce qui arrive. Après une semaine, après 4 jours, après un mois, on sait pas. À un moment donné, je vais te dire, on va t'annoncer que oh, le froid s'en vient. L'hiver. Hein? Il y aura peut-être des tempêtes de pluie, là. Tu sais, ça va tomber à un moment donné. Mais là, pour l'instant, là, je te dirais qu'aujourd'hui, calmons-nous. Hein? On va se calmer. Demain, calmons-nous un peu aussi. On va y goûter un petit peu. Ça, c'est prévu. Mais vendredi jusqu'à mardi prochain, ça a l'air que... Ouais, monsieur. Tu regardes ton chum, tu dis, hey, mon amour, j'entends la météo un matin sur Vivre 109 avec Tipon. Puis c'est beau comme toi, t'es beau.
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0: Les bébés, sont couchés. Oui, parfait. On est à 6h16 minutes dans votre réveil ce matin, en ce mercredi 1er du mois de juillet. Oh, il y en a qui vont déménager, là. Hein? Puis ça va être une journée chaude pour déménager, cela dit. Est-ce qu'il y aura des orages? Pour vous dire de quoi, moi, je regarde au loin comme ça, le ciel est en train de se couvrir. C'est un petit peu plus foncé que le normal. Puis ça se peut bien qu'aujourd'hui, ça soit... en flic à flac, comme on dit, pour le déménagement. Ouh! OK, si je te dis qu'on a Rims avec Emmanuel Carey, c'est bien ça? Oui, parfait. Ah ben, tout ça s'en vient sur Vivre à 109. Puis je veux quand même souligner le bon travail de tous ceux qui s'occupent, bien sûr, de l'actualité. Quand on l'a, on est bien content, puis on s'informe. Mais il y a toute une équipe qui font ça. Mais c'est aussi tous ceux qui font la programmation musicale, nous font rêvasser, nous font découvrir des choses également. Parce qu'autant les souvenirs que le moment présent, puis, c'est ça, l'avenir même. Des fois, il y a des nouveautés qui arrivent. On dit, non, non, c'est la première fois que j'entends ça, c'est dans ben bon. Ben oui. C'est un peu ça le travail en amont de tous ceux qui font notre programmation musicale. Puis, merci aussi à tous nos partenaires. Mon Dieu, c'est ma journée de donation de bons coups, hein? Parce que tous ceux qui sont partenaires également, qui font leur commentaires. Quand je dis commentaires, tu sais, mettons, la publicité, là. 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Puis oubliez pas, on en a parlé il y a quelques jours de ça, mais la Fondation HDA, présentement, tu sais, quand on dit que les bons soins pour tes enfants, pour toi-même, pour les grands-parents. Les bons soins, ça se passe à l'Hôtel Dieu d'Arthabasca. Et cette fondation-là, il y a un... Moi, j'appelle ça un... Je dirais pas un pool, là, mais tu sais, un moyen d'encourager la fondation. Facile comme ça. Puis en même temps, ben c'est pas compliqué, là. C'est votre raison, votre don. L'objectif, 2 500 000 $. Écoute bien, ça se fait tout à coûte de 50 cents, 1 pièce, 100 pièces, 10, 20, 50, 100, là. Il y a des billets qui sont accessibles à tous. 10 $, tu vas avoir encouragé la cause. 20, pas de problème. Ah, toi, t'es capable pour 50? Go. Toi, t'es capable pour 100? Go. Toi, t'es plus en mesure de donner à plus que ça. Bien, le gagnant remporte la cagnotte moitié-moitié du gros lot. Fait que va chercher ton billet, 10, 20, 50 ou 100, puis tu peux même en acheter plus. Le tirage se fait le 8 septembre. T'as du lousse en masse. Puis là, achetez vos billets dès maintenant. Où ça? Hein? Là, tu prends note de ça pendant que... Va chercher ton crayon, là. Parfait. Tu vas prendre note de ça, oui, pour aller comprendre tout ça, là. C'est moitié, M-O-I-T-T-I-E, M-O-I-T-T-I-E, c'est moitié-moitié, facile, là, hein? .com. Et tu vas pouvoir acheter ton billet, je rappelle, le 8 septembre, on a du lousse. Puis en même temps, passe le message. Il y en a qui, au bureau, au travail, puis tu sais, quand tu fais juste penser aux soins que tu as eus quand tu étais à l'hôpital, si tu fais juste penser à ceux qui ont pris en charge ton père, ta mère, tes enfants, c'est ça. C'est là où qu'on donne un élan de générosité. Moi, mon billet est déjà acheté. J'en ai acheté plus qu'un, moi de dire. J'en ai acheté pour la famille. Puis au-delà de ça, c'est jamais assez pour s'apercevoir qu'un jour, si on a affaire à aller là, on aura contribué. Puis c'est pour ça qu'on a des moses de bons soins à la Fondation HDA. L'Hôtel Dieu d'Arthabasca. J'aime ça, moi. OK, l'hôpital HDA, pour ne pas dire, on passe à le même. En musique tout de suite? En tout cas, moi, je suis prêt. Je sais pas. Emmenez-nous où vous voulez. On vous laisse le soin de nous partager vos pensées, les amis. Monsieur Programmation Musicale, Monsieur Pub, Monsieur Actualité. Je sais que l'actualité, ça s'en vient, mais pour l'instant, c'est quoi?
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0: Rims, Emmanuel Carey. Oh!

0: Hazy. Beautiful Angel. C'est bon. Petite version française qui nous fait du bien en cette journée de mercredi, déjà le premier du mois de juillet. C'est l'été, c'est les vacances pour certains qui commencent. Puis si c'est pas là, ce sera bientôt. Puis en plus de ça, on est congé vendredi. Aïe, aïe, aïe, aïe, aïe. OK. J'aime entendre ça. Fait que demain, jeudi, ça va être la dernière de la semaine. C'est ce que je comprends. Parfait. Et, c'est ça. Ça va être le fun. Ça va être plaisant. Un long week-end. Puis ça, ça fait partie des gâteries qu'on peut se permettre quand on travaille fort. Puis, tu sais, quelqu'un qui est toujours en congé, tu sais, qui est à la retraite, je sais pas, ou qui travaille pas, simplement. Lui, faut que tu sois prêt à dire, c'est le fun d'avoir, être off en tout temps. C'est le fun d'arriver à la retraite. En plus, quand t'es capable de dire « La santé va bien. L'énergie est bonne. Puis on continue d'avoir du fun. » Hein? Parce que ça peut être le vélo, ça peut être le tennis, ça peut être le golf, ça peut être n'importe quoi. N'importe quoi pour s'occuper. Il y en a qui c'est de s'occuper des plantes et le jardin. Il y en a d'autres que c'est, juste relaxer et de profiter de respirer cet air qui nous donne l'énergie incroyable. On va faire une petite halte où ce que chose importante le matin quand on se réveille, c'est de savoir c'est quoi l'actualité, qu'est-ce qui s'est passé, où on s'en va, qu'est-ce qui se passe. Ben on va tout savoir ça. Très bientôt. Après la pause, tu vas me dire? Parfait.
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9: Bonjour, bon début de journée. Ici Claude Marquis, voici vos actualités. La table des MRC du Centre du Québec investit 131 000 $ dans 5 projets bioalimentaires de la région. La MRC de l'Érable recevra 5 500 $ pour offrir des formations sur le transfert d'entreprises agricoles. L'objectif est de faciliter la relève, de limiter le démantèlement des fermes et d'assurer la pérennité des entreprises agricoles du territoire. Après Victoriaville, la ville de Plessisville adopte à son tour l'application québécoise Partage Club, qui permet d'emprunter et de prêter des objets entre voisins. Pour lancer l'initiative, 140 abonnements annuels gratuits sont offerts selon le principe du premier arrivé, premier servi. La ville souhaite ainsi encourager le partage, les économies et les comportements éco-responsables au sein de la communauté. L'hôtel Quality Inn et Suite de Victoriaville reçoit un troisième prix platine de satisfaction de la clientèle, décerné par sa maison-mère, Choice Hotels Canada. Cette distinction est remise aux 3 % des hôtels les plus performants du réseau canadien, selon les commentaires des clients et la qualité des services offerts. Et les Tigres de Victoriaville ont misé sur le gardien russe Andrei Nikolaev avec leur premier choix, le 11e au total, au repêchage international de la Ligue canadienne de hockey. Âgé de 17 ans et considéré parmi les meilleurs gardiens de sa génération, il viendra épauler Anthony Catanzariti devant le filet à la suite du départ de Gabriel Daigle. Il est attendu au camp d'entraînement à la fin août. C'est ce qui complète vos informations. 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
10: Merci beaucoup pour l'actualité, monvicto.com, pour tout savoir. 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En attendant, moi, j'ai le goût de te parler de monhockey.com, oui, parce que le merveilleux monde du hockey, c'est comme là. On sait qui a soulevé la Coupe Stanley. Mais il y a toujours du sport. Et d'ailleurs, on va se concentrer sur le baseball, baseball majeur Québec, là. 18h45, en ce mercredi 1er juillet, Saint-Jean-sur-Richelieu contre Thetford. Victoriaville qui est à Shawinigan. T'es en congé, toi, là? Ben ouais, ça pourrait être une belle petite route à faire, ça, pour aller voir un match de baseball. À encourager notre équipe, The Cactus. Voilà. Granby vont jouer contre Montréal au soccer. On parle, bien sûr, de la Coupe du Monde. On a la Norvège contre la Côte d'Ivoire, 13h en après-midi. La Suède contre la France à 17h et 21h. L'Équateur contre le Mexique. Je te parle également de la SLN. Samedi, le 14 juillet, tu vas me dire, ben oui, on en parle là, mais en fin de semaine, on parle de quoi? C'est Vancouver qui s'en vient jouer contre nos Montréalais? OK. Ça va être du côté de Montréal et à 14h. La Ligue canadienne de football, le 2 juillet. C'est demain, hein? Parce que pas les Alouettes, mais il y aura un match qui va être présenté dans la Ligue canadienne de football. Ce sera Toronto contre Calgary. Ça va être à 21h pour les couches-tard. Je sais qu'on parle souvent de toutes sortes de choses dans le monde du sport. Puis on oublie des fois qu'il y a du baseball. Puis le baseball, là, viens de quoi? On est dans la période où ça, c'est la saison qui est enclenchée, puis c'est parti, là. Il y a quelque chose qui va arriver avec la... Il y a deux équipes qui vont se retrouver au bout pour soulever le trophée. Ce sera qui? Pendant ce temps-là, dans la nationale, aujourd'hui, les Cubs de Chicago vont recevoir San Diego à compter de 14h30. Philadelphie reçoit Pittsburgh 18h40. À 19h15, Saint-Louis qui vont aller jouer du côté d'Atlanta. Cincinnati à 20h10 contre Milwaukee. 20h40, Colorado contre Miami, au Colorado, bien sûr. Et San Francisco va se retrouver du côté de l'Arizona à 21h40. Ça, c'est du côté de la nationale. Dans l'américaine, les White Sox de Chicago contre Baltimore, 12h35, c'est bien ça. Texas à 13h10 contre Cleveland. Détroit, 13h35 contre New York Yankees. Et Tampa Bay vont jouer à 19h40 contre Kansas City. J'oublie-tu quelqu'un? Oui. Oh, Minnesota! Qui, eux, à 20h10, vont jouer contre Houston. Voilà. Je n'ai qu'une bonne réponse pour vous. Moi, je vais suivre quand même. Jeudi, demain, là, c'est sûr, j'écoute le match entre Toronto et Calgary dans la Ligue canadienne de football, en se rappelant que c'est bon, le football. Nos Alouettes sont bons aussi. Fait qu'on va se donner une petite chance, parce que pour eux, les Alouettes, ça sera pas... Ce sera pas demain, hein? Non. Ça sera pas demain, loin de là. Ça va être quelle date, là? Juste me le rappeler, là, ça va être pas pire. Les Alouettes, non, eux autres, ils jouent pas à 20 bouts, là. Puis oubliez pas que les Alouettes sont premiers au classement. Hein? 4 parties de jouer, 3 victoires, une seule défaite. Ce sont les meneurs. Ça fait que c'est ça qui est ça, mon ami. On a fait le tour de l'actualité. Là, je te parle tout de suite de météo, puis on fait ça tout de suite ou avec un petit thème de musique. OK.
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10: Ça prend de la musique. Oui, de la musique pour parler de la météo. Alternance soleil nuages, 40% possibilité d'averse et des risques d'orage cet après-midi. Ça va être venteux en plus de ça. 20 km/h en mi-journée. Mais là, attention, on parle de 31 degrés, mais le humidex 42. Ça va être une chaude journée. Indice UV 9 qui va être élevé. Ce sera partiellement nuageux avec 40% de possibilité d'averse même ce soir, puis même après minuit. Des risques d'orage. Vents qui sont sud-ouest 20 km/h. Un peu plus léger dans la soirée, mais quand même. Et on devrait avoir un 23 degrés. Vite comme ça, jeudi, ce sera alternance soleil-nuages. 60% possibilité d'averse en après-midi, même des risques d'orage. Comme toujours, d'ailleurs, sud-ouest, les vents 20 km/h. 31 degrés, ressenti 42. Et même des averses dans la nuit de jeudi avec 22. Mais attention, beau soleil, vendredi

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3: On est à 7h04 et 14 secondes. 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
4: Bon mercredi, ici Louis-Philippe Arnoirel. Des représentants du Canada, des États-Unis et du Mexique se réunissent aujourd'hui pour discuter du renouvellement de l'accord de libre-échange entre les trois pays. Bien que la date limite pour prolonger l'accord de 16 ans soit atteinte, il reste en vigueur avec des révisions annuelles pour une période maximale de 10 ans. Le président américain Donald Trump a semé le doute sur l'avenir de l'entente, qualifiant celui-ci d'obsolète. Le Canada et le Mexique ont exprimé leur volonté de le maintenir. Selon des experts, l'incertitude entourant ces négociations pourrait nuire aux investissements et à la compétitivité de l'Amérique du Nord. Toujours en économie, la Chine impose à compter d'aujourd'hui un droit de douane de 73,5% sur l'amidon de pois en provenance du Canada. Le ministère chinois du Commerce explique que cette mesure fait suite à une enquête lancée en août qui a révélé que des produits canadiens faisaient l'objet d'un dumping au pays. L'amidon de pois est couramment utilisé comme épaississement et stabilisant dans les produits alimentaires, les aliments pour animaux et les médicaments. Les tensions entre le Canada et la Chine se sont apaisées après la visite du premier ministre Mark Carney à Pékin en janvier, au cours de laquelle il a conclu un nouveau partenariat stratégique avec le président chinois Xi Jinping. Et pour terminer, une cérémonie commémorative aura lieu le 7 juillet au Centre Bell pour honorer l'agent Mohamed Lamine Ben Redouane qui a été tué lors de la fusillade survenue la semaine dernière à Montréal. Le service de police de la ville précise que les détails sur l'accès à la cérémonie seront communiqués prochainement. L'agent Ben Redouane, âgé de 34 ans et en poste depuis 2021, est décédé lors d'un échange de tirs qui a aussi fait deux morts, dont un passant et le tireur présumé. Ce dernier, un homme de 25 ans et originaire de Lethbridge en Alberta, aurait laissé derrière lui un manifeste exprimant sa haine envers les femmes et appelant à la violence. Il s'agissait du premier décès d'un policier du SPVM en service depuis 24 ans. C'est ce qui complète vos actualités Arsenal Media. Passez une bonne journée sur nos ondes.
3: Merci beaucoup pour l'actualité. 7h06. Je sais qu'il y a des amis qui ont été faire un tour quand même, là, on va se le dire. Hein, depuis quoi, le 25 et jusqu'au 1er juillet. C'est pas mal là aujourd'hui. Il me reste peut-être quelques paires de billets pour aller voir la 12e édition, bien sûr. Et ça, c'est jusqu'au 1er juillet. C'est comme là, là. Hein? C'est parfait. Peut-être des billets tantôt à attribuer. Je vais vous expliquer ça un petit brin plus tard. En attendant, ben merci pour l'actualité, mais on va parler, nous, vite, vite, comme ça, de sport. Le baseball, le majeur Québec, Saint-Jean-sur-Richelieu contre Thetford ce soir. Et à 19h, Victoriaville est du côté de Shawinigan. On va batailler là-bas. Granby sera du côté de Montréal. On a le soccer, la Coupe du monde aussi, qui est à l'œuvre présentement. D'ailleurs, 13h, la Norvège contre la Côte d'Ivoire. 17h, la Suède contre la France et l'Équateur contre le Mexique, 21h. La SLN, ben oui, mesdames. Vancouver visite Montréal à 14h, samedi le 4 juillet. Notez ça, parce qu'en fin de semaine, on va écouter le soccer. La Ligue canadienne de football, jeudi le 2 juillet, Toronto sera du côté de Calgary, avec un match qui va être présenté d'ailleurs à 21h. Je vais te parler de baseball, parce que bon, on me dit souvent, t'en parles pas trop du baseball, mais là, eh ben, on s'en va vers ça. National, aujourd'hui, San Diego, 14h30 contre Chicago Cubs. Pittsburgh à 18h40 contre Philadelphie. Saint-Louis, 19h15 contre Atlanta. Cincinnati, 20h10 ce soir contre Milwaukee, 20h40, Miami vont jouer contre le Colorado, et San Francisco, 21h40 contre Arizona, ça c'est la nationale, oui. La Ligue américaine, le WS Chicago, midi 35 contre Baltimore, Texas à 13h10 contre Cleveland, Détroit 13h35 contre les New York Yankees, et Tampa Bay qui vont être à 7h40 contre Kansas City. J'en oublie un, oui, ok, une équipe, deux équipes, c'est-à-dire, ouais, un match. C'est Minnesota, oui, 20h10 contre Houston, ça fait le tour pour le monde du sport, les amis. Je me transporte de mon regard vers ce qu'on appelle la météo. Puis aujourd'hui, là, pour les prochains jours, là, premièrement, on devrait avoir des gouttelettes, puis de la pluie, puis des orages aujourd'hui à 40%, 31 degrés. J'en dis pas plus, là, mais ça va être ça. Ce sera quoi, un 31 maximum, mais l'humidex ressenti, 42 quand même. Indice UV 3, qui est quand même élevé. Ce sera partiellement nuageux avec 40 % de possibilité d'averse ce soir et après minuit, même des risques d'orage. Les vents, 20 km/h et ce sera un 23 degrés. La journée de jeudi, là, je t'épargne tous les détails, mais on devrait avoir du soleil, des éclairs, de la pluie, 31 degrés, chaud comme aujourd'hui, avec 60 % de possibilité d'averse. Et dans la nuit, il y aura aussi des averses avec 22 degrés cependant. Fait que c'est ça. Fait que demain, là, jeudi, ça va être 31 degrés, mais ressenti 42. À peu près, copie conforme qu'aujourd'hui. Vendredi, ben là, ça s'améliore, dans le sens que le soleil va être présent. 30 sera le maximum. Chaud quand même, mais pas pire. Dégagé la nuit 20. Samedi, on devrait avoir du soleil 27. Dégagé la nuit 16. Dimanche, soleil 27. Dégagé la nuit 15. Et lundi, on dira alternance soleil-nuage 27 degrés. Les passages nuageux la nuit de lundi 16. Et puis, mardi, va faire encore beau. Oui, encore beau comme toi. Ça devrait être alternance soleil-nuage avec 28 degrés pour la journée de mardi prochain. Bon, allons-y tranquillement. Passons notre mercredi. Puis, ça prend le parapluie. Si tu pars, puis tu dis, regarde-moi, faut juste que je sorte l'auto à un moment donné pour aller au resto tantôt, quelque chose comme ça. Le parapluie, tiens ça dans l'auto. Tiens, parfait. Donc, ça peut être très pratique aujourd'hui, ça a de l'air. Puis, tiens les mains comme il faut, parce que ça se peut que ça parte au vent. Oh! Le temps de vous donner un petit brin de musique que t'aimes beaucoup. Qu'est-ce qui s'en vient?

aux alentours de 8h20 ce matin. On va parler de pièces de théâtre, bien sûr. Et je vous rappelle encore une fois, les amis, qu'en cette journée aujourd'hui de mercredi le 1er juillet, ouais, hein, il y en a qui sont en congé, les vacances ont commencé, puis il faut en profiter. Il y a une chose qui est sûre, c'est que nous, on va profiter de la musique qu'on vous propose avec Monsieur Programmation Musicale. On va aller faire un petit tour du côté de Plessisville, mais je dis ça comme ça, dans la région Plessisville et alentour. Je sais pas où il est où aujourd'hui, mais William Deslauriers va être avec nous avec Je lève mon verre. Mon verre de Pepsi, mon verre de Coca-Cola, je sais pas. Hein, y en a qui prennent du Coca-Cola, d'autres c'est du Pepsi. Y en a c'est du bubbly. Moi, en tout cas, je suis bubbly. Puis bière sans alcool. OK. On parlait avec Taylor Swift, ça vient, mais on commence tout de suite avec Michael Bublé. Aïe, aïe, aïe, aïe, aïe. On est dans la machine à voyager dans le temps, puis on est en 2009. Ouais, c'est ça. Michael Bublé, un petit pas de danse à gauche, à droite. Quelqu'un qui veut une paire de billets pour aller voir la pièce de théâtre, Festival des amateurs de théâtre,

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6: Bonjour, bon début de journée. Ici Claude Marquis, voici vos actualités. La table des MRC du Centre du Québec investit 131 000 $ dans 5 projets bioalimentaires de la région. La MRC de l'Érable recevra 5 500 $ pour offrir des formations sur le transfert d'entreprises agricoles. L'objectif est de faciliter la relève, de limiter le démantèlement des fermes et d'assurer la pérennité des entreprises agricoles du territoire. Après Victoriaville, la ville de Plessisville adopte à son tour l'application québécoise Partage Club, qui permet d'emprunter et de prêter des objets entre voisins. Pour lancer l'initiative, 140 abonnements annuels gratuits sont offerts selon le principe du premier arrivé, premier servi. La ville souhaite ainsi encourager le partage, les économies et les comportements éco-responsables au sein de la communauté. L'hôtel Quality Inn et Suite de Victoriaville reçoit un troisième prix platine de satisfaction de la clientèle, décerné par sa maison mère, Choice Hotels Canada. Cette distinction est remise aux 3 % des hôtels les plus performants du réseau canadien, selon les commentaires des clients et la qualité des services offerts. Et les Tigres de Victoriaville ont misé sur le gardien russe Andrei Nikolaev avec leur premier choix, le 11e au total, au repêchage international de la Ligue canadienne de hockey. Âgé de 17 ans et considéré parmi les meilleurs gardiens de sa génération, il viendra épauler Anthony Catanzariti devant le filet à la suite du départ de Gabriel Daigle. Il est attendu au camp d'entraînement à la fin août. C'est ce qui complète vos informations. 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
7: Un gros merci pour l'actualité dans le monde du sport. J'en perds la voix. Attention, ma femme, il vocalise le matin. Là. J'aurais dû faire ça au début. Hein? Hein, ouais. C'est ça. Peut-être quand tu vis dans l'oubli. Là, hein? La baseball majeure Québec, on rappelle que Saint-Jean-sur-Richelieu joue contre Thetford. Victoriaville sera de passage du côté de Shawinigan. Match à 19h. Granby, eux, vont jouer contre Montréal. Le soccer de la Coupe du Monde, 13h. La Norvège contre la Côte d'Ivoire. La Suède à 17h contre la France. Et à 21h, l'Équateur contre le Mexique. Dans la SLN, mesdames, Vancouver visite Montréal à 14h. Samedi qui s'en vient le 4 juillet. Et dans la Ligue canadienne de football, jeudi, le 2, Toronto vont jouer contre Calgary. Les Alouettes se reposent. Et le match est présenté d'ailleurs jeudi à 21h. Dans la nationale, on parle de baseball, bien sûr. 14h30, San Diego contre Chicago Cubs. À 18h40, Pittsburgh contre Philadelphie. Saint-Louis, 19h45 contre Atlanta. Cincinnati, 20h10 contre Milwaukee. Miami, 20h40 contre le Colorado. Et San Francisco contre Arizona, ça va être à 21h40. Ça, c'est dans la nationale. Dans l'américaine, les White Sox de Chicago qui vont jouer et batailler contre Baltimore, 12h35 à 13h10, Texas, Cleveland, Détroit, 13h35 contre New York Yankees, Tampa Bay, 19h40, ton équipe, ça, hein? Ben ouais. Contre Kansas City à compter de 19h40, c'est ça. Et Minnesota, 20h10, pardon, contre Houston. Voilà, voilà. La météo, c'est le fun d'entendre que, hein? On a quelqu'un qui fait notre météo quand on dit Monsieur Environnement Canada nous prévoit quoi pour aujourd'hui puis les prochains jours. Parce qu'aujourd'hui, ça va être une alternance soleil-nuages. 40% de possibilité d'averse, risque d'orage, même en après-midi. Ça sera venteux, quoi, 20 km/h mi-journée. C'est la température, 31 degrés maximum, mais l'humidex va nous donner un 42. J'en perds la voix, moi, là, rien qu'à le dire. Ça n'a pas des blagues, là. Tu sais, quand t'es à l'air climatisé, là, ça te pogne à la gorge, là. C'est ça. Je veux pas me plaindre, là, mais c'est ça. Mais mieux va avoir froid que, hein, puis de juste prendre une petite passée, moi, là. Oui, s'il vous plaît. Merci. Ben, ce soir, cette nuit, on parle de partiellement nuageux. 40% possibilité d'averse ce soir. Et après minuit, là, risque d'orage. Vent sud-ouest, 20 km/h. Ça devient un petit peu plus léger dans la soirée, mais quand même, 23 degrés. Là, où ce que ça change aussi, parce qu'aujourd'hui, ça va être une chaude journée, là. Humidex 42. Préparons-nous, là. Le Bermuda va être à l'honneur. Jeudi, on parlera de quoi? C'est alternance soleil-nuage, 60% possibilité d'averse en après-midi. Risque d'orage également. Les vents seront présents à 20 km/h. 31 degrés, encore chaud, avec un humidex à 42. Ça, c'est vraiment la température ressentie. Il y aura des averses dans la nuit de jeudi, 22. Vendredi, cependant, beau soleil, 30 degrés. C'est chaud, mais pas pire. Moins, mais c'est chaud. La nuit de vendredi, ça va être un ciel dégagé, 20. Samedi, on devrait avoir du soleil, 27, dégagé la nuit, 16. Et même dimanche, soleil, 27, dégagé la nuit, 15. Ça va être beau pour une couple de jours, là. Puis même lundi, on devrait avoir une alternance soleil-nuage et 27 degrés. Que des passages nuageux dans la nuit de lundi avec un 16 degrés. Voilà pour la météo. C'est garanti? Non. C'est Environnement Canada qui font ça, là. Fait qu'il n'y a rien de garanti. Mais aujourd'hui, préparez-vous de la pluie, peut-être du tonnerre, des éclairs, un peu de soleil, un mélange de tout, mais il va faire chaud. Fait que c'est ça. C'est 40% aujourd'hui, puis c'est 60% demain. Fait que les deux prochains jours, donc aujourd'hui puis demain, là, ça va être comme ça. Qu'est-ce que tu veux?
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7: Oh! Je vais t'en reparler tantôt. On a Sally Kings, hein? On a du 2 au 26 juillet. Oh! Fleurs d'acier. Aïe, aïe, aïe. Ça va être bon, ça. Ben oui. Alors voilà, on s'en reparle tantôt, mais c'est rien que pour vous dire que du 2 au 26 juillet, ça commence jeudi, puis ça se termine le 9, pas le 9, là, calmons-nous, là, c'est moi qui est en train de vous... Jusqu'au 26 juillet, toute une pièce de théâtre qui va vous faire sourire, mais on aura peut-être la chance d'en reparler tantôt avec l'équipe Prise 2, oui, de la salle 15, merveilleux. J'avais le goût de faire ça matin. Hein? Ça va être temps. Ça va être temps aussi d'écouter un peu de musique. Oh!

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Ready for Love. J'aime ça beaucoup de CLCTF. Je prononce ça comme ça, non? Ça date de 2026. Phil, oui, on va dire comme ça, oui. Phil de pluie. OK. C'est fille de pluie? OK. C'est notre amie rock voisine qui est là. Survive à 109. Aïe, aïe, aïe.

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3: Bon mercredi, ici Louis-Philippe Arnoirel. Des représentants du Canada, des États-Unis et du Mexique se réunissent aujourd'hui pour discuter du renouvellement de l'accord de libre-échange entre les trois pays. Bien que la date limite pour prolonger l'accord de 16 ans soit atteinte, il reste en vigueur avec des révisions annuelles pour une période maximale de 10 ans. Le président américain Donald Trump a semé le doute sur l'avenir de l'entente, qualifiant celui-ci d'obsolète. Le Canada et le Mexique ont exprimé leur volonté de le maintenir. Selon des experts, l'incertitude entourant ces négociations pourrait nuire aux investissements et à la compétitivité de l'Amérique du Nord. Toujours en économie, la Chine impose à compter d'aujourd'hui un droit de douane de 73,5% sur l'amidon de pois en provenance du Canada. Le ministère chinois du Commerce explique que cette mesure fait suite à une enquête lancée en août qui a révélé que des produits canadiens faisaient l'objet d'un dumping au pays. L'amidon de pois est couramment utilisé comme épaississement et stabilisant dans les produits alimentaires, les aliments pour animaux et les médicaments. Les tensions entre le Canada et la Chine se sont apaisées après la visite du premier ministre Mark Carney à Pékin en janvier, au cours de laquelle il a conclu un nouveau partenariat stratégique avec le président chinois Xi Jinping. Et pour terminer, une cérémonie commémorative aura lieu le 7 juillet au Centre Bell pour honorer l'agent Mohamed Lamine Ben Redouane qui a été tué lors de la fusillade survenue la semaine dernière à Montréal. Le service de police de la ville précise que les détails sur l'accès à la cérémonie seront communiqués prochainement. L'agent Ben Redouane, âgé de 34 ans et en poste depuis 2021, est décédé lors d'un échange de tirs qui a aussi fait deux morts, dont un passant et le tireur présumé. Ce dernier, un homme de 25 ans et originaire de Lethbridge en Alberta, aurait laissé derrière lui un manifeste exprimant sa haine envers les femmes et appelant à la violence. Il s'agissait du premier décès d'un policier du SPVM en service depuis 24 ans. C'est ce qui complète vos actualités Arsenal Média. Passez une bonne journée sur nos ondes.
4: Merci beaucoup pour l'actualité. On se transporte dans le monde du sport, nous, parce que le baseball majeur Québec, on parle de Saint-Jean-sur-Richelieu qui joue contre Thetford ce soir, Granby qui sera du côté de Montréal et Victoriaville, eux, va être du côté de Shawinigan ce soir. Le match Victo-Shawinigan à 19h. Saint-Jean-sur-Richelieu, Thetford, 18h45. 19h aussi pour Granby et Montréal. Le soccer de la Coupe du Monde, la Norvège, qui vont jouer contre la Côte d'Ivoire 13h, 17h Suisse contre la France et 21h l'Équateur contre le Mexique. La SLN, samedi le 4 juillet, c'est bientôt ça. Vancouver est de passage du côté de Montréal à 14h. Et dans la Ligue canadienne de football, on va surveiller jeudi le 2 juillet, Toronto contre... Vancouver contre Montréal le 24, pas le 24, mais le 4 juillet. Trompez-moi pas, là. Bougez pas mes feuilles, s'il vous plaît, les amis. Mais la Ligue canadienne de football, bon, je reviens avec ça, là. Jeudi, le 2 juillet, Toronto vont jouer contre Calgary à 21h. Je vais quand même te parler un peu de baseball parce que la Nationale est à l'œuvre cet après-midi, 14h30. Chicago reçoit San Diego. Pittsburgh vont jouer à 18h40 contre Philadelphie. 19h15, Atlanta reçoit Saint-Louis. 20h10, Milwaukee reçoit Cincinnati. Miami vont aller jouer du côté de Colorado, eux, à 20h40. Et 21h40, Arizona reçoit San Francisco. Ça, c'est dans la nationale, bien sûr. Dans l'américaine, les White Sox de Chicago, midi 35 contre Baltimore. À 13h, Texas est à Cleveland. Détroit à 13h35 contre les Yankees de New York. Tampa Bay qui vont jouer à 19h40, oui, contre Kansas City. Et le dernier match est Minnesota à 20h10 contre Houston. Voilà pour le tour du monde du sport. Je vous rappelle que tantôt, je fais un petit appel à tout ça, là, parce que la salle Kingsley, Nathalie Mallette va être avec nous. Prise 2, on va le dire comme ça, parce qu'on va parler, bien sûr, de tout ce qui se passe à la salle Kingsley. Et on va surtout vous parler, là, de météo, parce que la météo, c'est quoi aujourd'hui? C'est alternance soleil-nuage. J'ai le goût de te chanter ça, moi. 40% de possibilité d'orage. Oui, des averses et des orages. En après-midi, les vents vont être quoi? 20 km/h, 31 degrés, mais l'humidex 42. Ça va être chaud aujourd'hui. T'as pas besoin de manteau. parapluie peut-être, ouais. 9 indices UV. Partiellement nuageux même pour ce soir, cette nuit, avec 40% de possibilité d'averse dans la soirée. Puis même après minuit, des risques d'orages dans la soirée aussi. 20 km les vents, 23 degrés. Demain, jeudi, ça va nous donner une alternance soleil-nuages. Encore un petit 60% de possibilité d'averse en après-midi, même des risques d'orage. On devrait avoir des vents sud-ouest 20 km/h en PM. 31 degrés, aussi chaud qu'aujourd'hui, puis un humidex à 42, ça va être comme ça, aujourd'hui puis demain. Dans la nuit de jeudi, 20 km les vents, 31 degrés, dans la nuit de jeudi, pardon, averse et 22 degrés, parfait. Et là, tu me dis, ben ouais, mais là, rendu là, Paul, dis-nous la fin de semaine, vendredi, commençons par ça, soleil 30 degrés, encore chaud. Dégager la nuit 20. Samedi, on parlera de soleil 27. Dégager la nuit 16. Et même dimanche, soleil 27 degrés. Dégager la nuit 15. Puis on pourra retourner travailler lundi, le 6 juillet, avec une alternance soleil-nuage et 27 degrés. C'est pas mal, ça. Le mois de juillet, là, c'est chaud. C'est chaud, c'est chaud, c'est chaud, comme dirait M. Normand Brathwaite. Ça va être chaud en musique aussi, parce que Harry Styles s'en vient dans quelques instants. Et je vous rappelle qu'on va parler avec Nathalie Mallette tantôt pour la salle Kingsley. Oh, ça va être le fun, ça, hein? Ça va être le fun à entendre, ça va être le fun à écouter, ça va être le fun comme toujours. Quand on dit qu'on est prêt, on est prêt.

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1: Bon, c'est la dernière journée en passant pour aller faire un tour au Festival de théâtre amateur. Festival des amateurs de théâtre, devrais-je dire. Puis là, c'est l'air de rien, mais il me reste quelques billets ici pour ce soir. Là, on est bien le hein? C'est jusqu'au au 1er juillet. Puis là, ben, on est le 1er juillet. Fait que si tu vas aller voir la pièce ce soir, écoute bien, tu m'appelles au 752-5545. Je te mets ça dans la boîte roulette avec ton nom. Puis confirmer le tout avec ton numéro de téléphone. Et puis tu viens chercher tes billets à la station. Puis c'est ce soir. Dernière chance. 752-5545. 752-5545. C'est une belle soirée à faire, ça, pour aller voir la pièce de théâtre. Oh, théâtre amateur. Ouais. Eh, maman mia, ça se passe au pavillon du Mont Arthabasca. C'est sans coche. Est-ce qu'on est prêt pour Harry Styles? On passe ça de même. Dès la première note, on dit oh! Eric Carmen s'en vient tantôt. Et vous êtes sur Vivre.

0: Je suis en compagnie d'une personnalité que vous allez bien connaître, puisqu'à la salle Kingsley, il y a tout un spectacle qui s'en vient. Puis quand je dis ça, là, je dis rien parce qu'elle va tout nous expliquer. Nathalie Mallette qui est avec moi au bout du fil. Comment ça va, Nathalie?
1: Ça va très bien, merci.
0: Nathalie, explique-nous un peu, c'est quoi l'aventure? Qu'est-ce qu'on peut découvrir et qu'est-ce qui s'en vient à la salle Kingsley avec vous autres?
1: Ah, il s'en vient une merveilleuse pièce qui s'appelle Fleurs d'acier.
0: Wow.
1: C'est une pièce qu'on est en train de peaufiner. Là, on est dans les derniers millages parce qu'on s'en va bientôt à Kingsley pour faire l'entrée en salle puis okay. Préparer à vous présenter ça. C'est une pièce, c'est vraiment une très, très belle pièce. Comme un classique, en fait, Fleurs d'acier. C'est une pièce qui a été montée quand même assez souvent. Puis c'est okay. Pas pour rien, parce que c'est très, très bien écrit. C'est une pièce américaine qui se passe dans les années 80,
0: aïe, aïe.
1: Dans un salon de coiffure.
0: Oh,
1: la pièce de théâtre présente que des femmes. Donc, c'est vraiment sur la sororité, l'amitié entre ces femmes-là, le soutien qu'elles ont les unes pour les autres. C'est une comédie, mais avec des ancrages quand même dramatiques. Mais
0: okay.
1: C'est très, très rafraîchissant comme pièce.
0: Et Nathalie, je pose la question comme ça, il doit y avoir de l'humour un peu, hein? Six
1: oui,
0: femmes
1: oui,
0: ensemble,
1: là,
0: ça doit
1: oui,
0: être aussi
1: très, très
0: rigolo.
1: Drôle. C'est des personnages très colorés. C'est vraiment charmant comme pièce. Ouais.
0: Wow.
1: C'est des personnages auxquels on s'attache beaucoup.
0: OK.
1: Il y a un film qui a été fait avec cette pièce-là, avec Julia Roberts, Shirley MacLaine, qui s'appelle Steel Magnolia. En fait, la pièce s'appelle Steel Magnolia. Ouais, c'est ça.
0: Fait
1: qu'en français, c'est Fleurs d'acier.
0: J'aime à dire aussi, bon, les six femmes qui sont là, c'est aussi une pièce, là, dans le fond, qui est une traduction de Michel Tremblay, là. Faut parler de
1: oui,
0: ça aussi.
1: Oui, absolument. Wow. Oui, oui, oui. C'est Michel Tremblay qui a fait la traduction. Il y a plusieurs années parce que ça a été monté chez Duceppe, c'était monté quelques fois, là,
0: okay.
1: Comme je vous dis, là. Donc, ouais.
0: Là, j'ai le goût de savoir qui t'accompagne dans cette belle aventure-là.
1: Alors, en fait, c'est toutes des super femmes, là. Il y a José Beaulieu, Flavie Bourgeois, Louise Cardinal, Louise Deschâtelet et Myriam Poirier.
0: Aïe, aïe, aïe.
1: Donc,
0: OK.
1: Ouais, toutes des femmes. Puis c'est Alain Zouvi qui fait la mise en scène. Alain Zouvi que j'adore, qui est un acteur formidable, qui fait de la mise en scène, alors qu'il connaît bien le jeu de l'acteur et il dirige vraiment bien.
0: Bon.
1: Puis, moi, j'avais joué au théâtre avec Alain il y a très longtemps, donc on était contents de se retrouver sur ce projet-là. Ouais.
0: Merveilleux. J'aime ça entendre ça. Puis en même temps, juste rappeler que, oui, ça va se passer à la salle Kingsley. C'est aussi
1: oui.
0: Le temps pour vous de peut-être appeler pour aller chercher vos billets, puis réserver le tout, parce que ça a l'air que ça va être un rebondissement de sourire et de bonheur.
1: Oui, absolument. Oui, je pense que ça va être vraiment... je pense que les gens vont beaucoup aimer ça. Mais
0: wow.
1: Comme je vous dis, c'est une pièce vraiment, vraiment une belle pièce. Oui, oui. C'est Jean-Bernard Hébert qui produit, puis Jean-Bernard, il choisit toujours des très bonnes pièces. Il fait Les 12 hommes en colère, qui va jouer, je pense, au mois d'août, à Kingsley aussi. Puis, qui est juste des gars, qui est juste des hommes
0: okay.
1: sur scène. Et Style et Fleurs d'acier, c'est juste des femmes. Donc, voilà.
0: Ben la table est mise, on va en reparler. Moi, je garde
1: oui.
0: bien sûr le fait qu'on va pouvoir quand même continuer de positionner le tout. Mais notez la date, question de vous le rappeler, c'est le 2 juillet, n'est-ce pas?
1: Oui, du 2 au 25 juillet. Absolument, 26 juillet.
0: Au 26 juillet, t'as raison, oui. Fait que choisissez votre
1: oui.
0: date que vous voulez, les billets sont disponibles, on peut appeler, on peut se rendre sur le site aussi de la salle Kingsley. Et puis, je
1: oui.
0: vous souhaite un bon spectacle. Puis,
1: merci, j'ai hâte d'aller dans votre région.
0: Merci de votre petit moment en radio ce matin.
1: Merci,
0: on
1: merci
0: va
1: beaucoup.
0: En reparler. Bye bye.
1: Au revoir.
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Donc, c'est bon ça, Monsieur J.F. Posey avec emmêlé dans ses cheveux. Hein? C'est-tu beau, hein, un peu entendre? Hein? OK. Là, là, c'est juste pour vous dire que on va y aller avec Sheryl Crow. C'est une demande spéciale qui va tourner pour Carole qui s'en va au bureau. Elle commence à 8h30 et c'est en route. Puis Carole a dit, hey, moi ça, entends-moi, Sheryl Crow, All I Wanna Do. On est en 1994, tu savais pas, toi, là, hein? 94. Et c'est encore bon, puis on pense à de même.

c'est la musique qu'on aime. Sheryl Crow, hein, que c'est bon. Si je te dis Let the Music Play, Shannon, oui. Est-ce qu'on est prêt pour ça? Oui, OK. Tout le monde est prêt. Merveilleux. Je n'étais pas sûr si c'était pour la trouver, celle-là, Monsieur Programmation. Parce que là, on est dans la machine à voyager dans le temps, puis on arrête ça, nous, en 1984. Peut-être que tu n'étais pas au monde encore. Peut-être que oui. Puis aujourd'hui, tu as juste un petit peu plus de cheveux gris.

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5: On veut tout savoir sur l'actualité. On est rendu là. Comment ça va, Claude Marquet?
6: Ça va bien, Paul.
5: Je te pose souvent la question, parce que moi, j'arrive très tôt le matin, puis c'est correct comme température, mais là, c'est comment à l'extérieur?
6: Ben, je te dirais que quand je suis sortie, je me disais, on dirait pas que c'est une journée où il annonce un ressenti de 45.
5: Ben oui, c'est ça, je me dis.
6: Donc, j'imagine que les températures vont monter assez vite dans la journée, parce que si ce sont toujours les prévisions pour aujourd'hui, je trouvais pas qu'il faisait trop étouffant ce matin, donc c'était quand même assez agréable.
5: Mais ça devrait réchauffer, on va en parler de la météo. Mais avant tout, on va parler de l'actualité, parce que tu suis ça pour nous, et
6: bien
5: de
6: sûr,
5: belle façon.
6: Bien sûr, on essaye. La DMRC du Centre du Québec, qui a annoncé hier qu'elle investissait près de 131 000 $ pour soutenir 5 projets bioalimentaires novateurs de la grande région du Centre du Québec.
5: Okay.
6: Il y a la MRC de l'Érable, notamment, qui va recevoir une part de ce grand gâteau, 5 500 $ pour pouvoir offrir des formations sur le transfert d'entreprises agricoles. Donc, avec ça, on assure la pérennité, des fermes. On fait en sorte de limiter le démantèlement de ces fermes-là, mais aussi de faciliter la relève, parce que ce qu'on veut, c'est leur faire comprendre comment ça fonctionne, ça, le repreneuriat dans le monde agricole. Comment on fait pour reprendre une ferme qui est déjà bien établie, qui a déjà ses fournisseurs, qui a déjà ses animaux, dont on veut assurer la pérennité.
5: Okay.
6: Donc, 5 500 $ pour des formations sur le sujet pour assurer la relève agricole. Donc,
5: pour que ça se continue, là, finalement.
6: Absolument. Ah. Bien évidemment, probablement plus visé ou destiné à des personnes qui souhaiteraient se lancer là-dedans. Je vous donne un autre projet qui a été sélectionné dans cette enveloppe de 131 000 $ C'est la coopérative de solidarité, la HALT, qui est localement située dans le secteur de Davelouisville, mais qui couvre le secteur du centre du Québec au complet. Et la HALT offre un service de remplacement aux producteurs, productrices agricoles qui devraient s'absenter de la ferme pour une raison X, Y, Z. Donc, on doit s'absenter momentanément pour un voyage, pour un séjour à l'hôpital, mais on a besoin d'assurer un remplacement. La HALT offre ce service-là.
5: Ouais. Ouais,
6: donc, avec les sous qu'ils vont recevoir de cette enveloppe de 131 000 $ ils vont surtout lancer une campagne de publicité pour faire connaître leur service et l'organisme un peu partout dans le centre du Québec. Donc, pour ceux et celles qui n'en avaient pas entendu parler, la HALT, qui est quand même une belle initiative, pour ceux et celles qui sont intéressés de connaître les autres projets qui ont été soutenus dans cette enveloppe de 131 000 $ tout le détail est déjà sur monvicto.com.
5: Merveilleux.
6: Sinon, après Victoriaville, ben là maintenant, c'est la ville de Plessisville qui adopte à son tour l'application québécoise Partage Club. Partage Club, c'est une application qui permet d'emprunter et de prêter des objets entre voisins.
5: Okay.
6: On en avait déjà parlé il y a quelques semaines parce que la ville de Victoriaville offrait l'application gratuitement à ses citoyens. Pour Plessisville, c'est un petit peu différent. Ce qu'on va offrir, c'est 140 abonnements annuels gratuits sous le principe, en fait, du premier arrivé, premier servi. Les personnes qui s'inscrivent à l'application vont quand même pouvoir la tester gratuitement pendant 3 semaines.
5: Okay.
6: Je vous rappelle que le principe, c'est de pouvoir soit mettre des objets qu'on souhaite prêter, des jeux de société, des objets nautiques, des objets de camping, ou sinon, on va sur l'application pour pouvoir emprunter soi-même des objets, des paddleboards pour une sortie, par exemple, sur le lac.
5: Okay.
6: Absolument, ça limite, bien évidemment, le gaspillage financier. On fait des économies, mais on adopte aussi des comportements éco-responsables, ce que la ville de Plessisville souhaite adopter et sensibiliser également. Donc, une belle nouvelle pour les gens de Plessisville.
5: Je trouve ça le fun d'entendre, oui.
6: C'est une très bonne nouvelle. Une autre bonne nouvelle pour les gens de Victoriaville, ou à tout le moins pour les visiteurs qui passent dans le coin. L'hôtel Quality Inn et Suite de Victoriaville, qui est situé sur Arthabaska Est, a reçu son 3e prix platine de satisfaction de la clientèle, qui est décerné par sa maison mère.
5: Okay.
6: Donc, c'est quand même un prix platine dans son propre réseau d'hôtels, mais cette distinction est remise aux 3% des hôtels les plus performants de ce réseau-là à travers le Canada.
5: Okay.
6: Donc, c'est une certification, en fait, un prix qui est remis basé sur les commentaires des clients et la qualité des services qui sont offerts à même l'hôtel. Dans les dernières années, l'hôtel Quality Inn avait reçu 7 prix or, mais 3 prix platine. C'est encore plus élevé que or, donc félicitations à toute l'équipe là, qui s'affaire à offrir des services et accueillir la clientèle dans notre hôtel de Victoriaville. Et sinon, je termine avec une nouvelle sur nos tigres. Nos tigres travaillent beaucoup cet été justement pour assurer le repêchage. On renfloue les bancs, les bancs vides de l'alignement. Il nous manquait un gardien de but avec le départ de Gabriel Daigle pour la LNH. On avait toujours Anthony Catanzariti, mais il avait besoin de quelqu'un pour l'épauler. Okay. Et les Tigres de Victoriaville ont misé sur le gardien russe Andrei Nikolaev avec leur premier choix, 11e au total, qui a été repêché au repêchage international de la Ligue canadienne de hockey. Il est âgé de 17 ans et il est considéré parmi les meilleurs gardiens de sa génération. Il est attendu au camp d'entraînement à la fin août. Donc, il sera à surveiller sur la glace la saison prochaine.
5: Oh, que ça va être intéressant de suivre ça. Merci, Claude Marquis.
6: Ça fait plaisir.
5: Avec moi, mais je te lance tout de suite, puis pour tous les auditeurs, avant même que je parle un peu de sport, moi, je vais te lancer sur la fameuse question extrême d'aujourd'hui. 12% des hommes ont caché cela à leur partenaire.
6: Oh là là!
5: Et bateau, là, t'es un homme, toi, là, t'es peut-être dans le trouble, matin. On va avoir la réponse de Claude tantôt, mais okay. Pense-y, puis okay, on va revenir à ça. Alors, je répète pour ceux qui captent le message, là, 12% des hommes, c'est pas beaucoup 12% sur 100.
6: C'est très peu. Donc, ça doit être, ben, comme on dit, c'est marginal.
5: Oui, puis c'est la question extrême, dans le fond. Hein. Alors, 12% des hommes ont caché cela à leur partenaire. Point d'interrogation. Tantôt la réponse. Avant tout, moi, je vais te parler de baseball parce que ce soir, Saint-Jean-sur-Richelieu contre Thetford. Victo, 19h, qui sera du côté de Shawinigan. Granby contre Montréal, 19h également. Puis notez que Saint-Jean-sur-Richelieu, Thetford, c'est 18h45. Le soccer de la Coupe du Monde, la Norvège contre la Côte d'Ivoire, la Suède contre la France et l'Équateur contre le Mexique. Ça se passe d'ailleurs en après-midi pour la Norvège, la Suède et la France. Ça va être à 17h et 21h pour l'Équateur. Je pense que c'est pour ceux qui sont bien à... Ouais, ceux qui ont bien le canal où ce qu'on peut surveiller le soccer, ben c'est on TV, je pense. Ouais. La SLN samedi le 4 juillet, Vancouver vont jouer contre Montréal à 14h. La Ligue canadienne de football, ça va aller à quoi? Jeudi le 2 juillet, on a un match qui va être entre Toronto et Calgary à compter de 21h. Puis je vais te parler baseball vite comme ça. National, San Diego, 14h contre Chicago Cubs. Pittsburgh contre Philadelphie, 18h40, 19h15. Saint-Louis, Atlanta, Cincinnati qui vont être à Milwaukee, 20h10, oui. 20h40, Miami, Colorado et San Francisco contre Arizona, 21h40. Ça, c'est la nationale. Dans l'américaine, les White Sox de Chicago contre Baltimore à 12h35, à 13h10. Texas contre Cleveland, Détroit qui vont jouer à 13h35 contre les Yankees de New York et Tampa Bay sera de passage à Kansas City. Et le dernier match, ce sera Minnesota contre Houston à 20h10. Voilà pour le merveilleux monde du sport. On parlait de température puis de météo. Veux-tu savoir ce qui s'en vient là?
6: Ben, est-ce que ça a changé? Est-ce qu'on annonce toujours un ressenti 45 aujourd'hui?
5: Exactement. Non, mais sérieusement, on va parler de... Ben, tu sais, regarde, il y a quand même 40% de possibilités d'averse et des risques d'orage en après-midi. Les vents, 20 km/h. On parle de 31 degrés, mais l'humidex ressenti 42.
6: Le fait qu'il n'y ait pas de soleil aide beaucoup.
5: Exactement.
6: Quand même.
5: Exactement. Même on devrait en avoir à un moment donné alternance soleil-nuage avec 40% de risque d'averse. Fait que ça va être ça. Indice UV quand même qui est à 9, très élevé. Partiellement nuageux avec 40% de possibilité d'averse ce soir. Et après minuit, on devrait avoir des risques d'orage également. Ce sera venteux. Sud-ouest, les vents 20 km/h. Je sais pas tellement que c'est terriblement venteux, mais quand même. Et 23 degrés pour faire de dos. Jeudi demain, tu veux quoi, toi? Alternance soleil-nuage, on commencerait par ça. Mais il y a 60% de possibilité d'averse en après-midi. Toujours des risques d'orage. Et les vents vont être à 20 km/h. On dit 31 degrés, ressenti 42. C'est chaud.
6: Très chaud. Première canicule de l'année.
5: Comme dirait M. Normand Brathwaite, c'est chaud. OK. On a quand même des averses dans la nuit de jeudi avec 22. Puis vendredi, là, c'est quand même... c'est encore chaud. Maximum sera de 30 degrés, mais plein soleil. Dans la nuit de vendredi, 20 degrés dégagé. Samedi, on devrait avoir du soleil, 27. Ça va mieux, là. Et dans la nuit de samedi, 16 degrés avec un ciel dégagé. Et même dimanche, on devrait avoir un beau soleil, 27 degrés, dégagé la nuit, 15.
6: Un beau
5: fait
6: week-end.
5: Qu'on a un beau week-end.
6: Ben, nous, on a un week-end de 3 jours. Hein? On a déplacé notre... Je te l'apprends-tu?
5: Ben, non,
6: on s'est écrit sur ton calendrier.
5: Pas demain, moi. Ah, pas demain, mais vendredi.
6: On a déplacé notre congé de la fête du Canada. C'est la fête du Canada aujourd'hui.
5: Mais écoute, il va y avoir des choses en onde quand même.
6: Ah,
5: là,
6: oui,
5: tout,
6: absolument.
5: Tout va se passer.
6: Là, je pense que c'est une programmation spéciale là, qui est prévue pour vendredi.
5: Là,
6: oui,
5: ben voyons donc.
6: Bonne fête du Canada à tous, d'ailleurs. C'est aujourd'hui la fête du Canada.
5: Ben oui, alors bonne fête à tous les Canadiens, Canadiennes. Comme dirait dans le temps, là, comment il s'appelait? Non,
6: c'est pas Jean Chrétien?
5: Jean Chrétien. Oui, ouais, Québécois, Québécoises, on est quand même au Canada. Bonne fête. Il n'en dit pas plus parce que lui, il est à tatouer Québécois. M. Lévesque, quand même.
6: Oh, M. Lévesque, oui.
5: Il a quand même dit... Tu sais, on va à la fête du Québec, là, il était tout le temps là, mais la fête du Canada, il le mentionnait, mais
6: simplement. Tu faisais référence à René Lévesque.
5: Oui, René Lévesque. Ouais. Parce que l'autre, c'est qui faisait ça?
6: J'avais dit, je pensais Jean Chrétien, mais tu faisais référence
5: à... Mais comment le vous? Merci, Claude. Je sais qu'on te suit sur monvicto.com. Puis quelqu'un qui a quelque chose, un scoop ou quoi que ce soit, on fait quoi pour te rejoindre?
6: Menu en haut à droite. Un scoop, vous me laissez vos coordonnées, vous m'envoyez votre message. On va faire un suivi si suivi est nécessaire.
5: Le tour est joué. Merci beaucoup, madame.
6: Merci, Paul.
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5: Avant même qu'elle nous quitte, y a-t-il quoi qu'on devrait savoir que tu surveilles aujourd'hui? Ou...
6: Ben, en fait, on va vous parler du ranch Kimeyan aujourd'hui.
5: Oh, okay.
6: Le ranch Kimeyan...

Danny Bédard avec Il y a du monde. Et puis là, ben, si on s'en va avec Benson Bourne, on est en 2025, c'est ça? On m'a demandé les deux frères aussi avec Tu m'as, moi-même. Ça va être bon. Ça va être bon et c'est 100% musique parfaite sur Viva 109. On passe ça de même.

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2: Elle est là, oui, puis elle prend la place. Oui, c'est déjà le mot de la fin. Mon doux, que ça passe vite. Demain, on est jeudi, on est là à compter de 6 ans pile, comme toujours d'ailleurs. Merci à nos collaborateurs. Pièce de théâtre qu'on va surveiller à la salle Kingsley, là. Si vous avez la chance d'aller chercher vos billets, ça risque d'être fort intéressant. Et merci, Nathalie, de ton passage ce matin. Merci à vous tous d'être là, puis soyez prudents sur les routes. Au bureau, c'est la journée de travail. C'est mercredi. Moi, je me pense encore mardi. Je donne la réponse à la question extrême, cependant, ben, de faire la conclusion. En cette journée, 12 % des hommes ont caché cela à leur partenaire. La peur du noir. Oh, on parle pas de moi, là. On parle de la noirceur. OK. Il n'y a même pas de quoi de drôle là-dedans. Mais c'est ça. 12 % des hommes ont caché cela à leur partenaire. Point d'interrogation. La peur du noir. Tiens, mon peureux. À demain, tout le monde. Ciao, bye.
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qui emménagent ou encore qui refont le homestaging de leur résidence, de leur appartement, de leur chambre. Alors, peu importe, je vous souhaite également une bonne fête du Canada à tous, une bonne journée de congé pour plusieurs aussi, mais c'est un congé reportable. Alors, nous, à Viva, eh ben notre congé sera ce vendredi. Et d'ailleurs, on vous propose une programmation en mode week-end. Vendredi, on va le partir avant tout le monde ce week-end-là. Alors, Diane Simard est très heureuse de vous accompagner avec des trucs, justement, pour s'hydrater en cette journée où il y a plusieurs canicules d'annoncer un peu partout au Québec. Et ce sera une recette de Ricardo. À part de ça, on aura l'occasion d'y revenir. Et également, un truc très tendance pour réussir à mieux s'endormir le soir. Je vous parlerai de ce nouveau hit-là qui fait fureur. Pour tout de suite, voici Alex Warren et Fever Dream à Viva. Bon milieu de semaine.

Ricardo par Scooter Gas dans Viva la Vent Midi en hommage à notre chef cuisinier Ricardo Larrivée qui est très connu au Québec évidemment. Et là nous sommes le 1er juillet aujourd'hui. Qu'est-ce que Ricardo nous proposerait pour réussir notre déménagement et en restant hydraté évidemment parce que quand on fait là des grandes des grandes activités de même, là, c'est important de s'hydrater. Et puis, de l'eau, c'est le fun. À un moment donné, on vient tanner. Donc là, moi, j'ai pigé une fameuse recette de limonade de Ricardo. C'est la limonade de mon ami Mathieu. C'est comme ça qu'il l'appelle. Alors, on met, en fait, dans un pichet, 3 tasses d'eau.

mais finement. Vous ajoutez des glaçons là en finale quand vous êtes prêt à servir. Faut servir froid, évidemment. Aussi, Ricardo nous propose d'avoir de l'eau, mais aromatisée pour que ce soit plus intéressant. Alors, vous mélangez à votre eau des framboises fraîches avec des feuilles de menthe, par exemple. Alors, ça donne quelque chose de vraiment le fun. On dit de consommer dans les 24 heures, par exemple. Alors, hydratez-vous pendant votre journée de déménagement. Je vous souhaite un bon 1er juillet. Voici Ed Sheeran en musique et Shivers à Viva.

t'invite sur plusieurs régions du Québec. On s'offre une chanson soleil, bord de mer également, bord de piscine. Juste l'écouter, on dirait qu'on a une petite

0: Ludovic Bourgeois qu'on vient de s'offrir dans Vive à l'avant midi. Ludovic était pas peu fier hier sur ses réseaux sociaux là, de nous annoncer que la liste des chansons de la tournée Karaoké 90 est enfin complétée. Et c'est vraiment beau de le lire parce qu'il dit ça fait des mois qu'on travaille là-dessus. Et il dit ce que j'aime le plus en étant le producteur de mon show, c'est de vivre chacune des étapes, hein, voir le projet prendre vie, être impliqué dans chaque décision du début à la fin. Et il dit c'est vraiment un privilège de pouvoir faire ça. Puis il dit, j'ai tellement hâte de vous présenter Karaoké 90, mais en attendant, je suis curieux. Il dit, selon vous, quelle sera la toute première chanson du show? Il y en a plusieurs qui parlent d'une chanson des bébés. Évidemment, on aimerait ça, hein? Une toune des Backstreet Boys, ça aussi, ça revient. Il y a quelqu'un qui a dit, Jen, une toune de Jordi. Je m'appelle Jordi, j'ai 4 ans et je suis petit. Vous rappelez-vous de ça? Jean Leloup, 1990, ça pourrait être ça aussi. Quoi qu'il en soit, c'est déjà un show qui a 10 000 billets de vendus et ça part cet automne. Louis Fonsi à venir, Viva!
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qui est à venir avec son hit Woodstock dans un petit instant. Oui, Jay Scott qui a un véritable hit avec cette chanson-là. 40 000 unités vendues, rien de moins. Alors, disque d'or pour cette pièce-là. En fait, single, or. Et il y en a un autre également qui a été extrêmement populaire avec une de ses chansons. Un Québécois dont on est bien fier, qui va entamer d'ailleurs une tournée encore du côté de la France cet automne. Très populaire là-bas en octobre prochain. Je vous parle de Fred's. Et ça tourne Le Stade, tellement populaire. Premier single platine pour Fred's. Ça, ça veut dire que c'est une chanson qui a atteint 80 000 unités de vente, équivalent en écoute aussi, streaming. Alors vraiment, là, il est connu partout. Et en plus, il

Stock. Ils sont tous réunis dans les prochaines secondes à Viva. Alors, on invite Niall Horan, Harry Styles, entre autres, sur scène. Zayn Malik également. Voici One Direction. What makes you beautiful à Viva?

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0: 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Jennifer Lopez et David Guetta à venir, à Viva.
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7: Bonjour, ici Claude Marquis. Voici vos actualités. La table des MRC du Centre du Québec accorde près de 131 000 $ à 5 projets bioalimentaires régionaux. La MRC de l'Érable recevra 5 500 $ pour offrir des formations sur le transfert d'entreprises agricoles et soutenir la relève. La coopérative La Halte, située près de Davelouisville, obtiendra aussi du financement pour mieux faire connaître ses services de remplacement aux producteurs. Tandis que l'organisme Okérico développe une application visant à soutenir la santé psychologique des agriculteurs. Et la Fondation Kimeyan du ranch du même nom, située à Saint-Christophe-d'Arthabasca, tiendra les 9 et 10 septembre prochains un symposium consacré aux bienfaits de l'équitation thérapeutique pour les personnes autistes. L'événement gratuit réunira chercheurs, intervenants et familles afin d'échanger sur les approches assistées par le cheval et leurs effets sur le développement et la régulation émotionnelle. Le symposium accueillera notamment la spécialiste de renommée internationale, la docteure Temple Grandin, qui agira comme conférencière principale. C'est ce qui complète vos informations. 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

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Shakira à venir en musique dans un petit instant avec Waka Waka. Mais pour tout de suite, c'est Charlotte Cardin qui fait son entrée avec The Way We Touch.

Et Monica, ça s'en vient avec The Boy Is Mine. Et aussi, je vais vous donner un truc dans les prochaines minutes pour réussir à mieux vous endormir le soir, à vous apaiser. Et c'est une nouvelle tendance là, qu'on voit de plus en plus. C'est un geste très simple qui pourrait tout changer pour réussir à vous apaiser et à mieux vous endormir. OK? On en reparle. Un gros

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obscurité. Oui, un peu spécial, hein? J'ai déjà entendu parler du bain aux chandelles, mais la douche dans le noir, ça, c'est quelque chose de nouveau. Alors, douche aux chandelles pour tous ce soir. Alors, le magazine Marie-Claire nous en parle de nombreux bienfaits par le jeu de la lumière, oui, de la température, du son également, parce que l'eau qui coule, c'est très apaisant déjà. La température, on dit que ça l'aide à l'endormissement de prendre sa douche un peu plus chaude le soir. Et par le jeu de lumière, ça, c'est certain, parce que c'est pas tant compliqué à expliquer, là, c'est parce que

positif. Mais si on veut, ça maintient notre cerveau en éveil. Alors, si on veut l'apaiser, juste baisser la lumière. Pas besoin de prendre une douche, limite, là. Juste allumer quelques bougies ou de baisser l'éclairage le soir, ça peut aider à bien des affaires. Voici Lou Adriane Cassidy à Viva.

L'avant-midi édition du 1er juillet. Alors, je vous souhaite une bonne première journée de ce nouveau mois. Également, peut-être une bonne journée de congé, si c'est votre cas. Bonne fête du Canada également. Bon déménagement. Alors, peu importe ce que vous faites, Viva vous accompagne. Diane Simard est en place avec Jérôme Couture maintenant.

0: Et puis j'ai toujours une petite idée, moi, de ce qui vous attend là pour la toune du lunch. Ouais, ouais, c'est un exemple de ce que vous pourriez entendre ce midi. Alors, une chanson qu'on positionne là, pour, bien sûr, vous inviter à vivre une belle nostalgie. Et c'est ce qui s'en vient dans votre radio dans un instant grâce à Bryan Adams. Et oui, le seul et l'unique Summer of 69, ça s'en vient là, à Viva, restez là.
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3: 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Bonjour, ici Éric Lefebvre, votre député de Richemont-Arthabasca à la Chambre des communes. En ce 1er juillet, je désire vous souhaiter une bonne fête du Canada aux quatre coins du territoire. Il s'agit d'un moment pour en profiter en famille et entre amis. Au plaisir de se croiser, bonne fête du Canada.
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3: Bonjour, ici Claude Marquis, voici vos actualités. Plusieurs régions du Québec sont confrontées à un épisode de chaleur accablante en ce 1er juillet, qui est la journée traditionnelle des déménagements. Du temps chaud et humide est attendu jusqu'à vendredi dans de nombreux secteurs de la province, dont le centre du Québec. Cette masse d'air chaud et humide fera non seulement grimper le mercure, elle causera aussi fort probablement des orages. Les conditions sont propices dans l'ensemble de la province. Et en raison de la canicule annoncée, la ville de Victoriaville prolonge les heures d'ouverture de ses 5 piscines extérieures jusqu'à vendredi. Elles seront accessibles jusqu'à 19h30. Les 7 jeux d'eau municipaux restent ouverts de 9h à 21h. La ville rappelle également que le complexe sportif Sanimarc et les bibliothèques municipales offrent des espaces climatisés pour se rafraîchir. C'est ce qui complète vos informations. 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

découvrir il y a quelques jours à peine une toute nouvelle chanson des Backstreet Boys. Alors, un morceau inédit, Bottle Up. Et c'est une chanson en plus qu'on va retrouver sur la bande originale du prochain film d'animation, La Pat Patrouille, le film Mission Dino. Alors, ce sera en salle en août prochain. C'est le fun de voir hein, des artistes qui s'associent comme ça à des films pour enfants. Et les adultes, ben, on en profite par la bande, tout comme Histoire de Jouets 5 qui a pris l'affiche il y a quelques jours avec une chanson de Taylor Swift. Et là, ben, le dernier film sorti d'animation, très populaire, c'est aujourd'hui que ça se passe et ce sont des petits bonhommes jaunes. Petit indice de même. Des mignons et des monstres. Oui, ça prend l'affiche aujourd'hui, chers parents. Vous allez vous faire tirer la manche. Papa, maman, est-ce qu'on peut aller au cinéma et voir les mignons? Souvent, les textes sont pas très élaborés, par exemple, avec les mignons. Quoi qu'il en soit, voici les Backstreet Boys. I want it that way. Maintenant, je vous souhaite un bon milieu de semaine. Merci beaucoup de choisir Viva. Yeah.

0: prendre son envol un peu partout au Québec dès septembre prochain avec sur scène, entre autres, oui, Kevin Parent, mais Joanne Blouin également. Kevin Parent qui fête la fête du Canada ce soir du côté du Saguenay, plus précisément à la baie, à l'Agora du village portuaire. Et il y a des spectacles un peu partout au Québec. Faut certainement pas les manquer. Et la province sera très bien représentée à Ottawa aujourd'hui. Alors, les Québécois Diane Dufresne, Isabelle Boulay et Pierre Lapointe seront en spectacle à Ottawa pour les festivités. À venir dans les prochaines minutes, Camila Cabello, on aura Morgan Wallen et Tate McRae également sur What I Want. À Viva, restez là.
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souhaite une excellente heure du dîner. On va se retrouver pour Viva la Casa en mode été sur le coup de 16 heures aujourd'hui. Alors, c'est un rendez-vous à ne pas manquer. Alors, un spécial, évidemment, 1er juillet. Il sera question, entre autres, de comment bien s'organiser aussi hein, dans le cadre de notre déménagement. Alors, un peu d'aménagement là, qu'on va faire dans notre espace et même si on ne déménage pas, juste d'orienter tout ça un peu, ça fait du bien de changer les meilleurs.

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7: Bonjour, ici Claude Marquis. Voici vos actualités. Plusieurs régions du Québec sont confrontées à un épisode de chaleur accablante en ce 1er juillet, qui est la journée traditionnelle des déménagements. Du temps chaud et humide est attendu jusqu'à vendredi dans de nombreux secteurs de la province, dont le centre du Québec. Cette masse d'air chaud et humide fera non seulement grimper le mercure, elle causera aussi fort probablement des orages. Les conditions sont propices dans l'ensemble de la province. Et en raison de la canicule annoncée, la ville de Victoriaville prolonge les heures d'ouverture de ses 5 piscines extérieures jusqu'à vendredi. Elles seront accessibles jusqu'à 19h30. Les 7 jeux d'eau municipaux restent ouverts de 9h à 21h. La ville rappelle également que le complexe sportif Sanimarc et les bibliothèques municipales offrent des espaces climatisés pour se rafraîchir. C'est ce qui complète vos informations. 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
1: Mercredi 1er juillet, est-ce que vous êtes complètement dépassé par-dessus les boîtes, les mains pleines de tape? Je m'appelle Jerry Castonguay et je vous souhaite bon courage ce midi.
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1: Fait quand même chaud, en plus, dans bien des secteurs au Québec. Et là, on est dans la période de transition où est-ce qu'il a fallu quitter avant midi. Puis là, on va juste avoir l'autre appart à 13h, par exemple. On est là-dedans. On est peut-être en train de se déplacer avec la vie au complet dans la cargaison en arrière. C'est quelque chose. Ben, je vous souhaite un bon mercredi. D'autres sont en congé et profitent de leur vie. Alors, tant mieux. Une chose est sûre, c'est qu'on lunch ensemble et tout le monde dîne avec le meilleur des années 80, 90, 2000. Et je vais vous donner des trucs pour le déménagement, mais j'ai besoin de vous, OK? Par texto 1-866-567-2346. Je veux savoir l'affaire la plus étrange qui vous est arrivée dans un déménagement. Quelque chose que vous avez trouvé, un événement qui s'est produit. Je veux tout savoir. Mais pour tout de suite, place à la musique dans votre heure de lunch. Irene Cara tirée du film Flashdance. On se rappelle des bons souvenirs avec What a Feeling. 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

0: Le lunch 80-90 2000 qui se poursuit et peut-être qu'en soulevant des boîtes, vous trouvez vous aussi des vieilles affaires comme les vieux hits qu'on vous propose ce midi. C'est la période du déménagement. Comment on fait pour survivre à ça? Ben, il y a des trucs qui nous est donné par Dr. Jeanne Dagger qui est physiatre au CHUM. Forcez pas trop les boîtes, ça devrait pas dépasser 40 livres. Puis même si pour un petit moment, ben utilisez vos jambes pour forcer, elles sont pas mal plus fortes que votre dos parce que les lombalgies, les douleurs au bas du dos, c'est ce qui est le plus fréquent après des écrasements de doigts. Alors ne sous-estimez pas les gants. Répartissez bien les charges, pas échapper une boîte, gardez le dos droit, c'est important. Des chaussures fermées, de préférence des bottes à cap. Vous savez pas pourquoi? Vous allez le savoir quand vous allez échapper la laveuse ou le coin du frigo sur votre pied. Bonne chance à tous. La toune du bureau s'en vient dans un moment à Viva.
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7: Hey, je peux pas croire que j'ai oublié tantôt de vous donner le conseil le plus important dans cette journée du déménagement. Là, c'est votre signe. Prenez à deux minutes, buvez de l'eau. On boit pas assez d'eau. Et gardez de la glace dans le congélateur à quelque part, puis traînez ça là, dans une glacière ou quelque chose, parce que si vous vous cognez quelque chose pendant le déménagement aujourd'hui, vous allez être très content d'en avoir. Aujourd'hui, la toune du bureau s'en va à la gang du dépanneur 765 du quartier Sacré-Cœur à Rimouski, qui nous écoute tous les jours. Genesis, I Can Dance, viva! Bon mercredi midi!

0: Hey, je vous ai demandé tantôt en ce 1er juillet, c'était quoi l'affaire de déménagement un peu bizarre qui vous est arrivée au 1-866-56-RADIO. Je prends le temps de saluer Sophie Bérubé qui nous écoute de Port-Cartier. Elle dit « Quand mon chum et moi, on a emménagé dans notre premier appart à Sept-Îles, on a trouvé une vieille boîte du locataire d'avant. » C'était dans un haut de garde-robe, peu accessible. On l'a sorti, mais on a appelé l'ancien locataire qui nous avait laissé son numéro. Puis il nous a dit qu'il savait pas à qui c'était, qu'il avait jamais remarqué ce boîte-là. Donc, elle, Sophie, ce qu'elle a fait, elle a appelé le proprio pour avoir le nom de celui qui était là avant l'autre. Elle a appelé, puis c'est sa fille qui a répondu. C'était une vieille boîte avec des albums photos là, assez anciennes de son papa qui venait justement de mourir, puis... La fille de l'ancien locataire était justement en train de préparer un scrapbook pour ses funérailles. C'était quelque chose, pareil, une méchante chance qu'elle a trouvé ça quand même. Elle a dit, on avait des photos là-dedans que sa fille avait pas là, depuis toujours. C'est quelque chose, c'est bon. Moi, je suis déjà, quand j'ai emménagé dans mon premier condo, c'est le jour du déménagement que j'ai découvert c'est qui habitait en haut de moi. Et c'était une animatrice d'une station de radio concurrente. Ça a été le début d'une longue relation tendue. Elle m'aimait pas ben, je pense. Mais bon, c'est derrière nous. Elle est déménagée, moi aussi, depuis. On a Katy Perry qui s'en vient dans les prochaines minutes dans Lunch 80-90-2000. Hot and cold, c'est un peu ce qu'on vit aujourd'hui. Il fait chaud, puis on boit une petite gorgée froide.
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Because I gotta que c'est bon ce lunch 80-90-2000, mais c'est déjà la fin pour moi, Jay. Je vous laisse au bon soin d'Olivier qui va s'occuper de votre playlist cet après-midi. Et on se retrouve à 18h pour les hits à pattes avec moi, Jay, Véronique Dicker et Feel Happy. Bon mercredi!

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3: Bonjour, ici Claude Marquis, voici vos actualités. Plusieurs régions du Québec sont confrontées à un épisode de chaleur accablante en ce 1er juillet, qui est la journée traditionnelle des déménagements. Du temps chaud et humide est attendu jusqu'à vendredi dans de nombreux secteurs de la province, dont le centre du Québec. Cette masse d'air chaud et humide fera non seulement grimper le mercure, elle causera aussi fort probablement des orages. Les conditions sont propices dans l'ensemble de la province. Et en raison de la canicule annoncée, la ville de Victoriaville prolonge les heures d'ouverture de ses 5 piscines extérieures jusqu'à vendredi. Elles seront accessibles jusqu'à 19h30. Les 7 jeux d'eau municipaux restent ouverts de 9h à 21h. La ville rappelle également que le complexe sportif Sanimarc et les bibliothèques municipales offrent des espaces climatisés pour se rafraîchir. C'est ce qui complète vos informations. 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

Bon après-midi tout le monde, Élie Bombardier qui vous accompagne dans Viva l'après-midi. C'est le grand jour pour des milliers d'entre nous. Ben, sauf moi, là, je ne déménage pas, mais on est le 1er juillet, on change de mois. Que vous soyez caché derrière une grosse montagne de boîtes de carton ou installé au soleil sur une terrasse, là, je vous accompagne tout l'après-midi. Et au programme, on a de la motadite de bonne musique. JF Posé qui s'amène des Cowboys fringants. Le duo magique de Gabby Barrett et Charlie Puth un peu plus tard. Mais là, on commence ça en grand. Puis quand je dis en grand, là, c'est une chanson qu'on entend partout. Il y a même une trend, une tendance en français sur les réseaux sociaux. C'est beau à voir. Voici Ray et Where is my husband? À Viva. Bon après-midi, tout le monde.

Puis vous allez vite découvrir vos nouveaux voisins. Ça, c'est un moment crucial. Et leur drôle d'habitude, hein, faut pas les oublier. Il y a même une étude qui révèle que le pire défaut d'un voisin, là, c'est le bruit des talons sur le plafond à 6h du matin ou la tondeuse qui part le dimanche là aux 10h du matin. Espérons que vous pigez le bon numéro, la gang. Mais sinon, je souhaite un très bon déménagement. Pour se mettre dans une ambiance un peu douce et nostalgique, on s'offre un immense classique des années 90. Voici All For One et la magnifique I Swear à Viva!

groupe qui fait tourner toutes les têtes en ce moment et surtout cette année, ben c'est l'Américain Max McNow. Puis il a enflammé là, les réseaux sociaux, là, surtout sur TikTok, parce que le jeune auteur-compositeur, il vient officiellement de confirmer sa toute première grande tournée nord-américaine pour l'automne. Il a une voix authentique, ses textes, je les adore, donc on va se laisser charmer. Voici son tout nouveau succès, Better Me For You, de Max McNow. À Viva!

0: Puis il y a bien une chose qu'on réalise quand vient le temps de faire nos boîtes de déménagement, là, c'est à quel point on accumule des cochonneries au fil des ans. Là. Hey, c'est mathématique tout ça. Là. Plus on remplit des boîtes, plus on se demande pourquoi on a gardé tellement d'affaires qui servent à rien. Là. Des fois, on garde là, nos chargeurs de téléphone, tu changes de téléphone, mais tu les gardes au cas où qu'il y a une, tu sais, la petite machine à fondue là, qui a servi une fois et des vêtements. Des vêtements au cas où que hey, je vais reprendre 10 livres, moi, cet été. Et les psychologues disent que faire le tri dans ses objets, c'est aussi faire le tri dans sa tête. Mais il faut l'avouer que sur le coup, c'est surtout une méchante crise de nostalgie là, et de découragement. Le meilleur conseil là, des pros, si vous l'avez pas touché dans les dernières années, si vous n'êtes pas servi d'un certain objet, ben ça va direct dans la boîte de dons ou à la poubelle. Hein? T'sais, votre dos, vos amis qui transportent vos meubles vont grandement vous apprécier et vous remercier si vous avez moins de stock à déménager. D'ailleurs, vous, là, c'est quoi l'objet le plus bizarre ou inutile que vous avez retrouvé en faisant vos boîtes cette année? Et il y en a une couple que je peux pas dire à la radio. On prend une courte pause et lorsqu'on vient, Sale Barbe s'amène avec Casser la table à Viva. Restez là.
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en plein déménagement, qui déménagent des grosses boîtes, où je pense aux gens, surtout à mon père qui m'a aidé 1000 fois à déménager mon stock pour changer d'appartement en appartement. Vous êtes extraordinaires, les gens qui aident avec vos gros bras pour soulever ces grosses boîtes-là. L'été s'amène, puis on le ressent en plus là aujourd'hui avec les grosses chaleurs. Puis je pense que c'est comme le moment d'ouvrir les fenêtres, laisser l'air repasser pour remplir la bonne air dans votre appartement. Des fois, là, ça peut sentir le renfermé dans la chambre de votre garçon. Donc, laissez l'air passer puis ouvrez ça les fenêtres. Parlant de grosses chaleurs, il y a une toune qui va vous faire vibrer sur un moyen temps, là. Parlant d'été également, Walking on Sunshine, Katrina and the Waves. À Viva, bon après-midi.

Avez-vous vu ça passer? L'entreprise chinoise Ubitech a dévoilé hier un nouveau robot. Là. C'est un androïde à l'apparence humaine qui est hyper réaliste, là, vraiment très, très, très réaliste. Et c'est doté d'intelligence artificielle. Et ils sont présentés comme des remèdes à la solitude. Fait que pour les gens qui sont tout seuls à la maison, ils vont pouvoir racheter ce robot-là d'une valeur, là, hey, c'est pas beaucoup, là, 22 760 $. C'est pas donné. Mais ils ont intégré l'intelligence artificielle pour qu'il s'assoie dans votre salon, il vous écoute patiemment, il écoute vos soucis, comment ça s'est passé à job aujourd'hui, 24 heures sur 24, 7 jours sur 7, t'as envie d'y parler à 3 heures du matin, tu te lèves, il va pouvoir t'écouter. Et ces produits sont nommés U1 et décrits par Ubitech comme le premier robot humanoïde au monde, grandeur nature, à l'apparence ultra réaliste. Allez voir ça, pour vrai, là, c'est quand même flabbergastant. Au début, j'étais comme, hey, c'est-tu des mannequins? Non, non, c'est vraiment des robots qui vont vous écouter. Ce oui ou c'est un non? Tout à l'heure, on va pouvoir entendre Whitney Houston.

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1: Bonjour, ici Claude Marquis, voici vos actualités. Plusieurs régions du Québec sont confrontées à un épisode de chaleur accablante en ce 1er juillet, qui est la journée traditionnelle des déménagements. Du temps chaud et humide est attendu jusqu'à vendredi dans de nombreux secteurs de la province, dont le centre du Québec. Cette masse d'air chaud et humide fera non seulement grimper le mercure, elle causera aussi fort probablement des orages. Les conditions sont propices dans l'ensemble de la province. Et en raison de la canicule annoncée, la ville de Victoriaville prolonge les heures d'ouverture de ses 5 piscines extérieures jusqu'à vendredi. Elles seront accessibles jusqu'à 19h30. Les 7 jeux d'eau municipaux restent ouverts de 9h à 21h. La ville rappelle également que le complexe sportif Sanimarc et les bibliothèques municipales offrent des espaces climatisés pour se rafraîchir. C'est ce qui complète vos informations. 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

0: qu'un artiste arrive en ambulance.
1: Si on s'en souvient bien, Adele, là, après ses concerts phares à Munich à l'été 2024, elle a dû mettre sa carrière sur pause parce que là, elle avait une infection rare de l'oreille causée par une bactérie. Fait que là, c'était épuisant et tout ça. Fait qu'elle s'est dit, hey, je mérite une pause. Je vais prendre soin de moi et également de ma fille. Mais là, après avoir, parce que là, c'est en 2024, là, ça fait proche de 2 ans qu'elle a terminé. Je pense même que ça fait 2 ans. Ben là, on l'aurait aperçu en studio à Londres pour travailler sur l'enregistrement de nouveaux morceaux. T'imagines un comeback de Adele, un nouvel album. Ah, ça là, je capoterais bien raide. Puis on va capoter ensemble parce qu'on l'écoute à Viva, Set Fire to the Rain, la magnifique Adele.

0: Dans le survolté, ben préparez-vous parce que le plus gros événement country de la région de l'érable, ben c'est de retour. C'est dès demain, du 2 au 5 juillet. C'est la 40e édition du légendaire Country Fest de Saint-Pierre-Baptiste qui prend d'assaut le terrain des loisirs. C'est au 510 route de l'église. Et cette année, ils ont mis le paquet là, pour souffler leurs 40 bougies. La programmation est absolument solide avec de grands noms de la musique country et francophone qui vont défiler sur la scène, incluant nul autre que le groupe culte Cain, la talentueuse Guylaine Tanguay, ainsi que la formation The Roll Hammers, pour donner une méchante bonne dose là, de rock country à votre week-end. En plus des grands spectacles en soirée, mais le site s'anime tout au long de la fin de semaine avec des compétitions de tir de chevaux, des artisans locaux, des manèges pour les enfants et bien sûr de la danse en ligne pour ceux qui veulent étirer leurs jambes. C'est le plan parfait, je trouve, pour un voyage festif en famille ou entre chums. Fait que c'est à ne pas manquer du 2 au 5 juillet et ça commence demain. On prend une courte pause et lorsqu'on revient, Jennifer Lopez s'amène avec David Guetta, Save Me Tonight, à Viva.
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sur Google. OK, je faisais des recherches pour voir Ricky Martin. Il a quel âge? Je pensais qu'il avait dans trentaine. J'y donnais, hein, mettons, là, 34, là, pas plus, là. Peut-être 40, là. Mais j'ai vu qu'il avait 54 ans. Hey, il fait vraiment pas son âge, pour vrai, là. Allez voir des images, là, c'est pas la pommade qu'il met, là, sur ses joues pour avoir l'air aussi jeune. Mais sinon, il faut qu'il y ait un méchant bon cardio, là, parce qu'il est actuellement en tournée mondiale. Il enchaîne les festivals. Il s'est produit en Suisse au Pooly Live Festival où on a pu le voir en portant le maillot de l'équipe nationale de Suisse. Mais sinon, là, une grosse série de concerts à travers de nombreux pays avec des escales récentes en Europe. Il était en Italie, en Croatie et en Serbie. Mais grâce à la radio, grâce à Viva, on l'emmène ici. Oui, on monte la température. Viva la vida loca. Ricky Martin à Viva.

0: Le 1er juillet, c'est aussi le coup d'envoi officiel des vacances d'été pour plusieurs d'entre nous. Hein? Mais tu sais, décrocher du boulot, c'est difficile. Là. C'est difficile à faire. Avec nos téléphones intelligents, on a toujours le réflexe de jeter un coup d'œil rapide sur nos courriels de bureau, sur nos messages professionnels. C'est une grosse erreur. Là. Les experts en santé mentale sont catégoriques là-dessus. Pour que le cerveau recharge ses batteries à 100%, il faut une vraie coupure. Là. Alors, d'ici les prochaines semaines, là, si vous êtes en vacances, configurez votre message d'absence automatique, désactivez les notifications également professionnel et donnez-vous le droit. Vous avez le droit là, d'être pleinement présent pour vos proches ou simplement avec un bon livre au soleil. Tu sais, le travail va survivre là, sans vous. Là. C'est promis juré. Là. Vos collègues de travail vont pas mourir. Là. D'ailleurs, vous, là, êtes-vous capable de couper le cordon avec le bureau pendant vos vacances ou si vous êtes des accros du travail compulsifs? Moi, j'ai de la misère quand je pars en vacances et que j'ai de la misère à pas répondre à mes collègues de travail. Il faudrait que je fasse mieux. Qu'est-ce qu'on peut faire mieux, par exemple? Toujours mieux. C'est toujours vous impressionner avec la magnifique musique ici à Viva. Taylor Swift s'amène avec Opalite. Restez là.
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4: Bonjour, ici Claude Marquis, voici vos actualités. Plusieurs régions du Québec sont confrontées à un épisode de chaleur accablante en ce 1er juillet, qui est la journée traditionnelle des déménagements. Du temps chaud et humide est attendu jusqu'à vendredi dans de nombreux secteurs de la province, dont le centre du Québec. Cette masse d'air chaud et humide fera non seulement grimper le mercure, elle causera aussi fort probablement des orages. Les conditions sont propices dans l'ensemble de la province. Et en raison de la canicule annoncée, la ville de Victoriaville prolonge les heures d'ouverture de ses 5 piscines extérieures jusqu'à vendredi. Elles seront accessibles jusqu'à 19h30. Les 7 jeux d'eau municipaux restent ouverts de 9h à 21h. La ville rappelle également que le complexe sportif Sanimarc et les bibliothèques municipales offrent des espaces climatisés pour se rafraîchir. C'est ce qui complète vos informations. 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

Avez vu le film de Michael Jackson, la biographie là, de Michael Jackson? C'est sorti le 24 avril dernier. Je suis pas allé le voir encore, faute de manque de temps, mais je m'en vais bientôt le voir. Par contre, mon chum, lui, il l'a vu et il a trouvé le film, la biographie, là, incroyable. C'est joué par le neveu de Michael Jackson, puis ça, je trouve ça encore plus mémorable puis incroyable. Donc lui, il incarne le chanteur qui lui ressemble physiquement, puis en plus, il chante vraiment comme Michael Jackson. Il a le même mouvement et bien évidemment, il y a le moonwalk là, de Michael Jackson. C'est à aller voir, à ce qui paraît, là, c'est, tu sors de là, du film là, et t'as la bouche à terre. Parce que là, tu le suis de A à Z, là, tout ce qu'il a vécu, là, surtout avec les tensions de sa famille avec son père, Joe Jackson, là, il était très, très, très sévère envers ses enfants, mais surtout envers Michael Jackson. Parlons de Michael Jackson. Il y a Janet Jackson, sa sœur, qui a fait une apparition surprise dernièrement, le 28 juin dernier, lors des BET Awards à Los Angeles, où elle a remis le prix de l'icône de l'année. Et pourquoi pas l'écouter, hein? Janet Jackson, Together Again, à Viva!

0: Êtes-vous bon dans la cuisine? Parce que là, faut que je fasse un aveu, la gang. Je suis pas tellement bon. Je fais beaucoup à manger, là, veux pas, faut bien que je me nourrisse. Mais je suis tellement pas bon là-dedans. Là. Hier, là, moi, je suis du genre à aller sur les réseaux sociaux, sur TikTok ou Instagram, puis aller regarder les recettes qui sont simples, qui prennent 15, 20, 30 minutes maximum, pas plus, là. Je veux juste manger, quelque chose de santé, là, rien de bien gros, là. Et hier, je me suis dit, hey, en place d'enregistrer toutes sortes de vidéos, de recettes, puis ça, je vais en faire une. Fait que là, j'ai trouvé une recette, salade de concombre, est extraordinaire. Fait que je me suis dit, ah, puis en plus, elle dit que ça prend 15 minutes. Je m'en vais chercher les recettes à l'épicerie, tous les ingrédients, et par la suite, je reviens chez nous, je fais la recette, ça m'a pas pris 15 minutes, la gang, ça m'a pris 1h30 à tout faire, l'assiette au grand complet, et à la fin, ça goûtait vraiment pas bon. Je suis tellement pas bon, ça a pas de bon. Hey, ça goûtait, c'était dégueulasse. J'ai fait goûter ça à mon chum, là. Il dit, qu'est-ce que t'as mis là-dedans? Ah, j'aime mieux pas le dire, fait qu'on s'est commandé de la bouffe, finalement. Je pense que je vais laisser la cuisine pour les autres. On prend une courte pause. Et tout à l'heure, on va pouvoir entendre Matt Lang, She Stole My Truck. À Viva, restez là.
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Que vous l'aimez ou que vous l'aimez pas, Bob Marley reste quand même une icône du reggae. Dernièrement, ben je dis dernièrement, là, mais la commémoration mondiale de son 81e anniversaire qui se passait le 6 février dernier a donné lieu à de grands concerts à Kingston, donc ça c'est en Jamaïque, ainsi que par l'annonce de la sortie d'un nouvel album d'enregistrement inédit en concert. C'est quand même fou parce que Bob Marley a quand même brassé le monde de la musique. Il y a même un film, une biographie qui a eu un grand succès sur Bob Marley, One Love, qui a connu une excellente réception internationale, qui remet l'histoire et la musique de l'icône du reggae sur le devant de la scène. Et ce qui est beau, je trouve, avec la musique, c'est que ça reste tout le temps. Oui, l'artiste est plus là, mais la musique restera pour l'éternité. On se l'offre avec Bob Marley, Could You Be Loved? À Viva!

On se retrouve demain dès 13h au même poste, même heure, à 13h pour Viva l'après-midi. Et là, c'est temps que je laisse ma place pour le retour à la maison. Viva la casa, ça s'en vient avec Diane Simard dans les prochaines minutes. On se laisse avec Andriane Amalette le reste du temps. Sinon, on se voit demain. Bye bye tout le monde.

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7: Bonjour, ici Claude Marquis. Voici vos actualités. À Warwick, les travaux de pavage, initialement prévus en 2027 sur les rues Lheureux et Bergeron, ont finalement été devancés et ont débuté dès le mois de juin, soit près d'un an plus tôt que prévu. Le maire de Warwick, Étienne Bergeron, explique que de bons prix obtenus lors des appels d'offres, des subventions et une taxe dédiée à la réfection du réseau routier ont permis d'accélérer le calendrier des travaux. Plusieurs régions du Québec sont confrontées à un épisode de chaleur accablante en ce 1er juillet, qui est aussi la journée traditionnelle des déménagements. Du temps chaud et humide est attendu jusqu'à vendredi dans de nombreux secteurs de la province, dont le centre du Québec. Cette masse d'air chaud et humide fera non seulement grimper le mercure, elle causera aussi fort probablement des orages. Les conditions sont propices dans l'ensemble de la province. En raison de la canicule annoncée, la ville de Victoriaville prolonge les heures d'ouverture de ses 5 piscines extérieures jusqu'à vendredi. Elles seront accessibles jusqu'à 19h30. Les 7 jeux d'eau municipaux restent ouverts de 9h à 21h. La ville rappelle également que le complexe sportif Sanimarc et les bibliothèques municipales offrent des espaces climatisés pour se rafraîchir. Et la Fondation Kimeyan du ranch du même nom, située à Saint-Christophe-d'Arthabasca, tiendra les 9 et 10 septembre prochains un symposium rare et unique consacré aux bienfaits de l'équitation thérapeutique pour les personnes autistes. L'événement accueillera notamment la spécialiste de renommée internationale, la docteure Temple Grandin, qui agira comme conférencière principale. C'est ce qui complète vos informations. 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
2: Chaud, vous dites?
3: Oh,
2: je pense que oui, moi, hein? L'humidité, quoi? Ah, ben non! Hein, on a des frisons.

T'as-tu les filles, hein? C'est sûr que là, la mise en pli, ça tient plus. Rendu à cette heure-là, on va se le dire. Alors, effectivement, on nous avait annoncé en début de semaine qu'il allait avoir une grosse vague de chaleur. Il y a des secteurs du Québec pires que d'autres, là, on va se le dire. Si on fait le tour, parce que là, Viva, vous nous écoutez partout au Québec et je peux vous dire que oui, il y a de l'humidité dans l'air. Alors, salutations aux gens de Drummondville. On a 31 degrés, 42 ressentis avec l'humidex. Aussi du côté de l'Abitibi, Témiscamingue, 32, 41 ressentis. Je vous dirais que du côté de Victo, c'est très chaud aussi, hein? 31 comme maximum, 42 avec l'humidex. À Thetford, il fait chaud. Salutations, la gang. 32, 44 ressentis avec l'humidex. Même du côté de Rimouski, là, il fait chaud. 29 comme température, 36 avec l'humidex. Du côté d'Amqui aussi, là, 29 comme maximum, 37 avec l'humidex. Et si vous voulez vous rafraîchir un peu, c'est à Matane que c'est le moins pire. Salutations, la gang de Matane. Ils n'ont même pas un 30 degrés ressenti avec l'humidex. Oh, hey, on est lousse, on est lousse. 23 degrés comme température. Alors, je vous souhaite la bienvenue dans Viva la Casa en mode été. Justement, on va se donner des petites recettes là, de boissons hydratantes qu'on peut se faire maison pour s'aider à passer au travers de tout ça. Vous allez voir, ça va bien aller. Et aussi, les vacances, on va en jaser. Journée du déménagement aussi aujourd'hui, 1er juillet. Alors, comment on place tout ça? Comment on fait là, pour changer un peu notre intérieur? Alors, on aura l'occasion là, de jaser de tout ça ensemble. Un gros merci de nous choisir. Diane Simard est contente d'être avec vous autres en compagnie de Josh Ross et Akon. Maintenant, à Viva la Casa en mode vacances.

0: dans l'air sur un moyen temps, partout au Québec d'ailleurs. Des régions évidemment pires que d'autres, donc salutations aux gens de Victo, la Vitibi-Témiscamingue, à Drummondville également. Mais il y a de l'humidité aussi à Amqui. Il y en a même du côté de Matane, même si la température est un peu moins chaude que pour le reste du Québec. Mais franchement, là, ouf! ça en est une bonne. Mais je vous le dis, prenez ça tranquillement, mais sûrement. Hein? Alors, il faut pas y aller avec des mouvements trop brusques. Puis ça arrive rapidement. Je sais, on n'a comme pas le temps de s'y faire. Hein? C'est ça qui arrive au Québec. Et d'ailleurs, on entame un nouveau mois aujourd'hui. À quoi on peut s'attendre pour les températures de juillet au Québec en 2026? Alors, on nous informe du côté de Météo Média, entre autres, que le mois de juillet au Québec est marqué par un début de mois chaud et très humide, avec des températures dépassant fréquemment les 30 degrés en ressenti. Donc, ce ne sera pas le 30 sur au thermomètre, mais on va ressentir 30 degrés. Donc, je ne sais pas si vous avez pris vos vacances pour la première partie de juillet, là. Piscine, plage, tout ça, ça peut fonctionner pour vous autres. Hein? Puis pour nous qui travaillons, l'air climatisé, c'est parfait, ventilateur également. Alors, on dit que l'été présente un climat globalement agité avec une alternance de canicules temporaires et d'averses orageuses. Donc, ça va ressembler un peu à ça, finalement, un été en dents de scie. Et parfois même, on va arriver légèrement en dessous des normales de saison, mais ça s'annonce quand même pluvieux, là, si on regarde même pour le mois d'août. Mais là, on va se concentrer sur juillet. Hein? Un gros merci de choisir Viva. On se rafraîchit dans les prochaines avec Charlotte Cardavenir et Christina Aguilera dans Viva la Casa en mode vacances.
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les journées chaudes s'invitent, c'est important de bien s'hydrater. Et là, dans les prochaines minutes, à Viva, je vais vous donner une recette maison d'une boisson hydratante à essayer dès maintenant. Alors, on s'en reparle. Pour tout de suite, c'est Billy Dupage qui s'invite. Je suis très contente de remplacer sa maman pour l'été. Vous écoutez Viva la Casa en mode été. Diane Kellan, remplacement de Julie Dupage et de Patrick Langlois. Voici Fake Friends.

0: l'été commence. Et là, gardez pas loin cette recette de boisson hydratante que je vais vous donner. Puis là, c'est pas quelque chose que vous allez acheter fait, là. Je pense que c'est des ingrédients qu'on a pas mal tout le temps chez nous pour faire une petite recette rapide pour vous redonner du pep, pour vous hydrater. Parce que dans le fond, la boisson hydratante parfaite, faite maison, doit combiner eau, glucides et électrolytes. Là, vous allez me dire, ouais, mais j'ai pas comme tout le temps ça chez nous. Oui, on a tout ça. Alors, on doit mélanger 500 ml d'eau. Ça part quand même bien, là. Je pense qu'on a tout ça chez nous. 125 ml de jus de fruits 100 % pur. Peu importe celui que vous avez là dans votre réfrigérateur, que ce soit canneberge, pomme, orange, mais il faut que ce soit pas un cocktail, là, un jus de fruits 100 %, OK? 125 ml de ça. Par la suite, on ajoute un 30 ml de miel ou de sirop d'érable, donc un sucre naturel. Miel, sirop d'érable, on a pas mal tout ça chez nous. Et on finit avec un 30 ml de jus de citron frais. Alors, du citron, toujours bon de s'en tenir de toute façon quand arrive la saison estivale pour en mettre un trait sur les poissons qu'on va cuisiner ou autre. Même juste mettre dans l'eau pour avoir une petite eau citronnée. Des fois, ça fait du bien aussi. Puis, vous pouvez mettre une pincée de sel de mer ou de sel rose de l'Himalaya. Alors, ça, c'est quand même bien puis ça met une petite touche de sodium. Donc, 500 ml d'eau pure, 125 ml de jus de fruits, peu importe lequel que vous avez, 30 ml de miel ou de sirop d'érable, même quantité de jus de citron frais puis une pincée de sel. Vous shakez tout ça et buvez aisément. Bonne hydratation. Pink à venir. À Viva, restez là. 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

revenir dans un instant des idées d'activités à faire pour vos vacances. Et également, ben, quand est-ce que vous les prenez, ces vacances-là? Est-ce que c'est déjà fait? Les intentions des vacances des Québécois également, on en parlera pour tout de suite. Voici Corneille et tout le monde dans Viva la Casa en mode vacances.

0: 16 juillet aujourd'hui et selon les dernières révélations là de tendance concernant les intentions de vacances estivales des Québécois de CAA Québec, eh bien vous êtes 31% à être en vacances en ce moment. Les deux semaines là avant les vacances de la construction, peut-être ça va commencer mettons la semaine prochaine, mais 31%. Puis c'est plus pendant les vacances de la construction hein, que les gens prennent le plus souvent leurs vacances. On est rendu 26%. Et au mois d'août, c'est vraiment le mois le plus populaire. Juste après les vacances de la construction, il y a 47% des Québécois qui ont décidé de prendre leurs vacances là, au début du mois d'août. Et 16% en septembre. Puis juin aussi, de plus en plus populaire. Hein, déjà 25% des Québécois ont pris leurs vacances estivales au cours du mois dernier. Puis c'est sûr que du côté des activités, on est toujours très ouvert à faire du tourisme à 39%. Alors, c'est la grosse tendance pour cet été. Du tourisme au Québec, en plus, c'est ça qui est le fun, à près de 40%. Il y a 35% là, des Québécois qui veulent se reposer et ne rien faire. 28% veulent aller visiter des parents ou encore des amis. Aller à la plage à 26% avec l'humidité, là, oui, qui s'invite au Québec cette semaine. C'est sûr que c'est une belle activité à faire. Faire de la randonnée pédestre ou d'aventure à 22%. Assister à un ou des événements culturels, 19%. Et faire une escapade routière, une espèce de road trip, 17% des gens veulent faire ça pendant leurs vacances. 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Ray à venir à Viva. 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
14: Bonjour, ici Claude Marquis, voici vos actualités. À Warwick, les travaux de pavage, initialement prévus en 2027 sur les rues Lheureux et Bergeron, ont finalement été devancés et ont débuté dès le mois de juin, soit près d'un an plus tôt que prévu. Le maire de Warwick, Étienne Bergeron, explique que de bons prix obtenus lors des appels d'offres, des subventions et une taxe dédiée à la réfection du réseau routier ont permis d'accélérer le calendrier des travaux. Plusieurs régions du Québec sont confrontées à un épisode de chaleur accablante en ce 1er juillet, qui est aussi la journée traditionnelle des déménagements. Du temps chaud et humide est attendu jusqu'à vendredi dans de nombreux secteurs de la province, dont le centre du Québec. Cette masse d'air chaud et humide fera non seulement grimper le mercure, elle causera aussi fort probablement des orages. Les conditions sont propices dans l'ensemble de la province. En raison de la canicule annoncée, la ville de Victoriaville prolonge les heures d'ouverture de ses 5 piscines extérieures jusqu'à vendredi. Elles seront accessibles jusqu'à 19h30. Les 7 jeux d'eau municipaux restent ouverts de 9h à 21h. La ville rappelle également que le complexe sportif Sanimarc et les bibliothèques municipales offrent des espaces climatisés pour se rafraîchir. Et la Fondation Kimeyan du ranch du même nom, située à Saint-Christophe-d'Arthabasca, tiendra les 9 et 10 septembre prochains un symposium rare et unique consacré aux bienfaits de l'équitation thérapeutique pour les personnes autistes. L'événement accueillera notamment la spécialiste de renommée internationale, la docteure Temple Grandin, qui agira comme conférencière principale. C'est ce qui complète vos informations. 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

très heureuse d'être dans cette case horaire-là avec vous autres pour la période estivale. Ben, en fait, jusqu'à l'arrivée de mes vacances qui sont juste au mois d'août. Hein, on a encore un beau gros mois là, devant nous autres. C'est tellement le fun de pouvoir se jaser. Et parlant de jaser, ben on va se parler de ce que vous faites aujourd'hui. Hein? Il y a beaucoup de monde qui déménage en ce 1er juillet. Alors, petit guide pratique de on commence par où une fois qu'on est arrivé dans notre nouvelle place. Hein? Alors, on aura l'occasion d'en jaser, ça c'est bien certain. Aussi, il est arrivé une aventure à une artiste bien connue au Québec qui avait besoin de quelque chose aujourd'hui, mais c'est fermé, là, des fois, là, les magasins. 1er juillet, c'est ça, les jours fériés, pas toujours facile quand t'as vraiment besoin de quelque chose. Je vais vous conter ça tantôt. D'ailleurs, qu'est-ce qui est ouvert, qu'est-ce qui est fermé aujourd'hui? On aura l'occasion d'y revenir jusqu'à l'arrivée des hits à pattes orchestrés par Jerry hein, cette semaine. Et Jerry a bien hâte de vous retrouver également, puis il va nous faire redécouvrir une artiste latine qui est oubliée, et aussi ça a l'air qu'on va prendre des nouvelles de Britney. Alors ça s'en vient pour votre début de soirée sur le coup de 18h, mais d'ici là, j'ai pour vous en musique Olivia Dean, entre autres, Corias passera également. On aura Mike Demero aussi, Lizzo, Ella Langley avec We Choosing Texas, c'est en réserve, Salbab, Shania Twain et Ray s'invite pour tout de suite avec Where is My Husband? Merci beaucoup de choisir Viva la Casa.

c'est pas facile quand t'as vraiment besoin de quelque chose aujourd'hui puis que les magasins, pour la plupart, sont fermés. C'est pas évident. Parlez-en à Marie-Mé. Je vais vous raconter cette petite histoire-là tantôt. Et qu'est-ce qui est ouvert et fermé justement en

0: Salbarbe vient de passer dans Viva, la casa en mode été avec gin à l'eau salée. Et si vous étiez à sèche là dans le gin, eh ben sachez qu'il va peut-être falloir attendre à demain, hein? Parce que la majorité des succursales de la Société des alcools du Québec, la SAQ, eh ben c'est fermé en ce 1er juillet, à l'exception des succursales express. Ça peut sauver une vie. Toutes les succursales de la Société québécoise du cannabis, c'est fermé également. Il y a quelques restaurants qui peuvent demeurer ouverts, mais les centres commerciaux et les centres de détail, boutiques, magasins, points de vente et autres, là, sont pour la plupart fermés. Puis, parlez-en à Marie-Mé qui avait besoin d'une paire de bottes. J'ai vu passer ça sur mes réseaux sociaux, là. Elle est en spectacle du côté du Saguenay ce soir. Elle a oublié ses bottes pour faire son show. Et là, ben, les centres commerciaux sont fermés. Et là, place du Saguenay. Au Saguenay, on a ouvert pour Marie-Mé. Hein? On a réussi à rejoindre quelqu'un pour la boutique Chaud sur Pop qui est dans un centre commercial. Alors, elle a trouvé ses deux petites paires de bottes. Mais là, ça a fait bien jaser cette histoire-là parce que là, on était content d'avoir reçu Marie-Mé. Mais là, ben, hein, là, les gens, ils commandent sur les réseaux sociaux. Mais comment ça se fait qu'on lui offre ses bottes incapables de les acheter? Elle voulait les payer. Mais on lui a offert parce qu'on était content qu'elle parle chez nous. Hein? Vous savez, les gens du Saguenay, tellement accueillants. Il n'y en a pas de problème. Voyons donc. Alors, petite parenthèse en passant, OK? Et je vous dirais quand même qu'il y a plusieurs commerces qui ont modifié leurs heures, ça c'est certain, mais les petites épiceries et les supermarchés sont ouverts. Les pharmacies maintiennent aussi leur horaire habituel pour ce 1er juillet. À venir dans un instant, Ella Langley avec Chosing Texas à Viva en mode vacances. 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

1er juillet aujourd'hui. Est-ce que vous êtes en mode déménagement, que ce soit pour vous, des amis ou la famille? Alors, petit guide pratique du déménagement. Aujourd'hui, on en parle dans Viva la Casa en mode été. Pour tout de suite, voici Sarah Vanderzon.

0: 20 juillet aujourd'hui, alors c'est jour de déménagement pour plusieurs avec une canicule qui sévit là dans plusieurs régions du Québec. C'est sûr que c'est pas chose facile, hein? Mais là, une fois que les boîtes ont été livrées, que les déménageurs sont partis, là vous êtes dans votre appartement, dans votre nouvelle maison, et là c'est le temps de passer à l'étape suivante qui sera dans les prochaines heures ou maintenant, là. Alors si les meubles et les électros n'ont pas été placés où vous souhaitiez les mettre, c'est le temps là de tout disposer. Si vous devez assembler certains meubles, juste vous dire, là, allez au plus urgent, OK? C'est ce qu'on dit dans l'article fort intéressant de la presse sur lequel je suis tombée. Alors, comme le lit, hein, par exemple, parce que vous voulez dormir ce soir. Le sofa où vous souhaitez vous relaxer également. Il y a aussi les boîtes à vider, hein? Alors, on y va aussi avec le plus urgent, là. Les boîtes sur lesquelles on a marqué, par exemple, vaisselle, produits ménagers, quelques vêtements, c'est correct, mais les ustensiles, ça aussi. Mais pour ce qui est de la vaisselle plus fragile, les coupes, ça, c'est pas grave, le vin, on va le prendre dans un verre à eau là ce soir. Ça dérange vraiment pas. Là, pas obligé de faire tout la même journée. Faire une pause pizza et bière, ah, ça, pour vous et pour le moral des troupes, c'est la chose principale à faire. Planifier les choses à réparer, les travaux et les achats aussi, ça, c'est par la suite, hein, les jours qui s'en viennent. Donc, si vous avez, je sais pas moi, des trous à réparer, vous voulez rafraîchir les murs et tout ça, alors ça, ce sera l'étape suivante. Mais aujourd'hui, là, pause pizza et bière, OK? Ça, c'est ça. Puis on fait livrer parce qu'il fait ben trop chaud pour ouvrir le four. À venir dans un petit instant, Andy Grammer en musique. Et on aura également Olivia Dean dans Viva la Casa en mode été. 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

souhaite une excellente soirée en compagnie des hits à pattes servis par Jerry qui s'invite dans un petit instant et il va nous faire redécouvrir une artiste latina oubliée et on va prendre des nouvelles de Britney. Diane Simard vous embrasse, on se dit à demain, hydratez-vous bien surtout, on se rejase pour Viva la Casa et également tout de suite après, on part ça de même demain avant midi. Ciao!

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11: Bonsoir, ici Claude Marquis. Voici vos actualités. À Warwick, les travaux de pavage, initialement prévus en 2027 sur les rues Lheureux et Bergeron, ont finalement été devancés et ont débuté dès le mois de juin, soit près d'un an plus tôt que prévu. Le maire de Warwick, Étienne Bergeron, explique que de bons prix obtenus lors des appels d'offres, des subventions et une taxe dédiée à la réfection du réseau routier ont permis d'accélérer le calendrier des travaux. Et en raison de la canicule annoncée, la ville de Victoriaville prolonge les heures d'ouverture de ses 5 piscines extérieures jusqu'à vendredi. Elles seront accessibles jusqu'à 19h30. Les 7 jeux d'eau municipaux restent ouverts de 9h à 21h. La ville rappelle également que le complexe sportif Sanimarc et les bibliothèques municipales offrent des espaces climatisés pour se rafraîchir. C'est ce qui complète vos informations. 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
2: Bon, mercredi soir, la journée de congé est peut-être terminée. Peut-être que vous êtes en train de défaire les boîtes, faire du lavage un peu dans votre nouveau chez vous. Peut-être avez-vous déjà amorcé de la peinture. Une chose est sûre, c'est qu'on a des bons hits sortis de notre discothèque qui vous seront servis juste à point, livrés comme le camion de livraison qui va venir livrer à souper tantôt. On va reprendre des nouvelles d'un groupe qui s'est séparé plusieurs fois. On va découvrir une artiste latina d'il y a 30 ans qui laisse quand même un héritage important. Et puis on va également s'informer sur Britney Spears. Et ça va être intéressant, je vous le dis. Mais avant toute chose, pourquoi pas une belle balade pour décompresser la grosse journée qu'on a eue peut-être. Sinon, ben on est encore en mode vacances avec James Blunt. Une grande balade. Écoutez les paroles, c'est fantastique. Voici Goodbye My Lover à Viva.

Darren Hayes, c'est le gars de Savage Garden qui, l'été passé, a fermé la porte à un autre retour de son band et ben ça marchera pas. Donc, on doit se contenter des hits d'autrefois et on se déplace en 1999, juste avant le bug de l'an 2000. À l'époque de l'heure JMP, là, qui jouait l'été partout au Québec. Hey, ça, c'était cool. Et quand cette chanson-là est sortie, « I Knew I Love You », Savage Garden était déjà l'un des gros duos pop de la planète, mais ce qui est étonnant, c'est que ça marchait pas tant aux États-Unis. Donc, leur maison de disques les a appelés, leur a dit « Là, faites-nous une grande balade romantique pour rentrer dans les radios américaines ». Darren Hayes a donc écrit cette chanson-là, inspirée du destin puis du coup de foudre avant même une rencontre, là. Un peu un monde chimérique. Résultat, 120 semaines dans les palmarès américains, un immense succès mondial. On peut dire que ça a été mission accomplie. Voici Savage Garden, I Knew I Love You, dans les

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1: On se promène sur la planète et dans le temps également, dans les hits Viva ce soir, parce que je vais vous présenter une chanson qui s'appelle Dreamin' of You, ok, d'une artiste, Selena, qui a une histoire aussi touchante que tragique, je vous dirais. Elle était déjà une immense vedette de la musique latine quand on enregistrait ce qui devait être son grand passage vers le marché anglophone, le marché américain et même mondial. Malheureusement, elle a été assassinée à seulement 23 ans avant de terminer son album. La chanson que je veux vous présenter, c'est donc devenu un succès posthume qui a quand même permis à des millions d'auditeurs de découvrir son talent. Mais trop peu, trop tard. Encore aujourd'hui, elle demeure l'une des voix les plus marquantes de la musique latino-américaine qui en a inspiré plus d'une. C'est l'artiste Selena et Dreamin' of You qu'on vous offre au retour à Viva.
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1: Les nouvelles qu'on reçoit de Britney Spears sont guère réjouissantes ces temps-ci. Elle semble vivre un mauvais passage, mais faut se rappeler qu'elle a des enfants, Britney Spears. Puis ses fils ont maintenant 19 et 20 ans. Ça, c'est fou. Puis ils viennent de faire sensation à la Fashion Week de Paris. Leurs noms, Sean Preston et Jaden James, ont défilé pour la collection printemps-été 2027 de la marque de vêtements. Marquant ainsi une étape assez importante dans leur début comme mannequin professionnel. En même temps, je suis pas surpris. Tu sais, la pomme ne tombe jamais bien loin de l'arbre. Et sur les réseaux sociaux, il y en a plusieurs qui ont souligné à quel point les deux frères ont hérité de leurs parents au niveau de les traits. Tu sais, ils ressemblent quand même beaucoup à Kevin Federline. Puis le plus jeune ressemble davantage à Britney. Donc, il y a des photos qui circulent sur Internet. Et Britney, elle, s'est grandement inspirée de l'œuvre d'une autre icône de la pop, Madonna, qui va nous faire revivre les années 80. Voici Material Girl dans les hits Viva.

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1: Ah ben, c'est le moment de vous dire au revoir. La journée est terminée pour moi, mais pas vous, par exemple, parce que on vous accompagne jusqu'à minuit avec les incontournables à faire chez nous. On est comme ça, vivant, on prend soin de notre région. Je m'appelle Jerry Castonguay et je vais vous retrouver demain midi pour le lunch 80-90-2000. On va prendre soin de notre peau demain pour la dernière édition de la semaine du lunch. Et je vous retrouve demain. À venir, juste au retour, on a Lou Adrian Cassidy et on n'arrête pas à Viva.
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2: Bonsoir, ici Claude Marquis, voici vos actualités. À Warwick, les travaux de pavage, initialement prévus en 2027 sur les rues Lheureux et Bergeron, ont finalement été devancés et ont débuté dès le mois de juin, soit près d'un an plus tôt que prévu. Le maire de Warwick, Étienne Bergeron, explique que de bons prix obtenus lors des appels d'offres, des subventions et une taxe dédiée à la réfection du réseau routier ont permis d'accélérer le calendrier des travaux. Et en raison de la canicule annoncée, la ville de Victoriaville prolonge les heures d'ouverture de ses 5 piscines extérieures jusqu'à vendredi. Elles seront accessibles jusqu'à 19h30. Les 7 jeux d'eau municipaux restent ouverts de 9h à 21h. La ville rappelle également que le complexe sportif Sanimarc et les bibliothèques municipales offrent des espaces climatisés pour se rafraîchir. C'est ce qui complète vos informations. 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

À Victoriaville, on est le 1er juillet. Bonne fête du Canada et surtout, salut à toutes les personnes qui ont déménagé aujourd'hui. Vous êtes dans les boîtes, vous êtes fatigués, ben on est avec vous ce soir. Ben je suis avec vous, moi-même, Danaï Thériault, jusqu'à minuit pour vous accompagner et vous donner un peu d'énergie avec de la bonne musique. Et parlant de bonne musique, c'est cette semaine que ça se passe, le 4 juillet, la fête de la musique de Notre-Dame de Lourdes. Donc vraiment une belle fête, une activité familiale en plein air pour apprécier les avantages et les bienfaits que la musique peut vous procurer. Parce que oui, on a beaucoup, beaucoup, beaucoup d'avantages à écouter de la musique et à en faire. C'est un accès gratuit. C'est la 12e année de la fête de la musique de Notre-Dame de Lourdes. Donc, manquez pas ça. C'est ce samedi que ça se passe. Et c'est justement sur la rue principale à Notre-Dame de Lourdes. Si vous voulez plus d'informations dessus, vous pouvez aller sur regiondelérable.ca dans la section activités. Vous allez trouver tout ce dont vous avez besoin pour pouvoir y assister.

C'est cette semaine que ça se passe. À partir de demain, le Country Fest de Saint-Pierre-Baptiste avec 25 heures de danse country, des spectacles de musique du jeudi jusqu'au dimanche, une soirée Pimp ta poutine et même un spectacle de la relève Country Star Elite. Donc vraiment, c'est à ne pas manquer à partir de demain jusqu'à dimanche, donc du 2 au 5 juillet. C'est un site festivalier à l'ambiance unique. C'est niché en plein cœur de la forêt en plus. Vous voulez pas manquer ça, donc vous pouvez visiter le site web de Saint-Pierre-Baptiste en fête pour connaître toute la programmation de cette édition, mais aussi pour avoir vos billets. Manquez pas ça à partir de demain. À Victoriaville, un bon mercredi soir.

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4: Voici vos nouvelles Arsenal Média. À Warwick, les travaux de pavage initialement prévus en 2027 sur les rues Lheureux et Bergeron ont finalement été devancés et ont débuté dès le mois de juin, soit près d'un an plus tôt que prévu. Le maire de Warwick, Étienne Bergeron, explique que de bons prix obtenus lors des appels d'offres, des subventions et une taxe dédiée à la réfection du réseau routier ont permis d'accélérer le calendrier des travaux. Plusieurs régions du Québec sont confrontées à un épisode de chaleur accablante en ce 1er juillet, qui est la journée traditionnelle des déménagements. Du temps chaud et humide est attendu jusqu'à vendredi dans de nombreux secteurs de la province, dont le CDQ. Cette masse d'air chaud et humide fera non seulement grimper le mercure, elle causera aussi fort probablement des orages. En raison de la canicule annoncée, la ville de Victoriaville prolonge les heures d'ouverture de ses 5 piscines extérieures jusqu'à vendredi. Elles seront accessibles jusqu'à 19h30. Les 7 jeux d'eau municipaux restent ouverts de 9h à 21h. La ville rappelle également que le complexe sportif Sanimarc et les bibliothèques municipales offrent des espaces climatisés pour se rafraîchir. Finalement, côté météo à Victoriaville, ce soir et cette nuit, c'est partiellement nuageux avec 40 % de probabilité d'averses et d'orages violents et le minimum est de 23 degrés. Du côté de Thetford Mines, cette nuit, c'est partiellement nuageux avec 60 % de probabilité d'averses et d'orages violents et le minimum est de 21 degrés.
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